0: Bon réveil avec Chérie FM, il est 5h. Nouveau best-of du Réveil Chérie, j'ai choisi les meilleurs moments de l'émission. Je vous passe tout ça après la playlist 2000, Yves Larocque et Mario Winans sur Chérie FM.
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0: Merci de vous réveiller avec Chéri FM. On est jeudi aujourd'hui et pour bien commencer la journée, on va faire un petit blind test avec l'équipe du Réveil Chéri. Un blind test spécial Céline Dion, vous allez adorer. Je vous passe après les Black Eyed Peas dans la playlist 2000 et Jérémy Frérot sur Chéri FM.
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2: Ça n'a pas commencé, ça n'a pas commencé. Attention, attention, blind test spécial. Évidemment, ce soir, deuxième concert, deuxième date de Céline Dion à la Plénitude Accor Arena. Et attention, attention, nous avons décidé avec l'équipe de vous proposer le N'oubliez pas les paroles. On va évidemment baisser la musique, il va falloir rester dans le rythme. Je parlais tout à l'heure de naufrage, je peux évoquer un carnage ou un outrage à notre star internationale. Parce qu'il s'échauffe déjà, permettez-moi cette longue introduction.
3: Oui.
2: Dimitri s'échauffe, il fait des grands écarts, aucun rapport. Et Tiffany demandait, ramenez-moi un thé avec du miel.
3: S'il vous plaît.
2: Pour la gorge. Attention, on commence avec celle-ci, c'est Tiffany qui s'y colle.

0: Alors, c'était pas... C'était pas si naze que ça.
1: Je suis tellement tricheuse.
0: Mais non, ouais, c'est pas naze, c'est pas grave. Attention, on joue avec Dimitri cette fois-ci sur

0: on a
1: pas mal.
0: Attention, cette fois-ci, je vous sollicite tous les deux pour ce duo que vous connaissez évidemment peut-être. Duo et pas des moindres, c'est parti. Vas-y.
2: Moi, je fais Céline.
0: Ah non.
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3: C'est comme si j'avais mis la terre.
2: J'ai touché.
0: Non, non, rien du tout. Hein.
2: Non.
0: Pas la bande d'escrocs. C'est pas possible. Et attention, attention, c'est pour vous les amis, même vous qui nous écoutez peut-être dans votre voiture. Dimitri, Tiffany, Dimitri, faut tout donner sur ça.
3: Attends, laisse-le un peu qu'on va vous faire.
2: J'irai où tu iras, qu'importe la place et qu'importe l'endroit.
0: Attention.
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0: Applaudissements les amis, quand même. Écoutez,
3: j'ai encore fait trop tôt le
0: bout. Ouais, c'est ça. Bah oui, comme à chaque fois. Écoutez, vous savez quoi?
2: C'était bien nul.
0: Oh, c'était tout pourri. Et c'était vraiment bien naze, mais on a passé un très bon moment sur Chéri FM.
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Allez, bon début de journée avec Chérie FM, c'est Christelle Mauduit et je viens de voir passer la météo. Alors tout le monde ne profitera pas du soleil, hein. Les nuages seront nombreux de la Gironde à la Bretagne en passant par le Pays de la Loire, la Normandie, les Hauts-de-France. Des nuages aussi du centre-val de Loire jusqu'au Grand Est, de belles éclaircies ailleurs. Il fera de 9 à 26 degrés cet après-midi sur la moitié nord et de 21 à 32 degrés sur la moitié sud. La suite du best-of du Réveil Chérie après Emilia et Léona Lewis, la playlist 2000 sur Chérie FM.

0: Bienvenue sur Chérie FM, tout va bien ce matin. Allez, on se réveille ensemble avec Alex et Tiffany. Hier, Tiffany nous a parlé de la génération Z qui ne manque pas une occasion de nous dire qu'on fait vieux. Tiffany nous donne quelques exemples pendant que je prépare la playlist 2000. Michel Tello et Asia sur Chérie FM, bon réveil.
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2: La génération Z, hein, je vous adore, mais à chaque fois, on prend un coup de vieux à cause de vous. Vous nous
3: Pourquoi
2: jugez tout le temps. À chaque fois, tout ce qu'on fait, c'est ringard. Donc là, la génération Z, vous avez entre 15 et 30 ans. Nous, on est un peu plus âgés. Donc là, la vanne en ce moment sur les forums, les trends TikTok, etc. On nous trouve vieux à cause d'un détail. Pour eux, on est vieux si notre adresse email,
3: oui,
2: ben, dedans, s'il y a notre prénom et notre nom,
3: ah,
2: c'est la honte. Voilà.
3: Ah, d'accord.
2: C'est le nouveau truc. Pourquoi ? Parce que eux, c'est presque impossible. Il faut ajouter un surnom,
3: oui,
2: mettre un chiffre,
4: plus,
2: voilà.
4: Sinon.
3: D'accord.
2: Mais
4: j'ai été pris avant eux.
2: Non, mais attendez, Louane, notre standardiste,
3: oui,
2: ok ?
3: 22 ans, Louane.
2: 22 ans, donc.
5: 24, hein, les gars.
3: 24, pardon, excuse-moi.
2: Donc, tu vois, regarde,
3: ouais,
2: 24, hein, les gars.
3: Ouais,
2: et c'est ok,
3: ouais,
2: et c'est ok.
3: C'est ok.
2: La dernière fois, je lui envoie un emoji, ok ? Vous savez ce qu'elle m'a répondu ? J'ai le message devant moi. Attends, mais t'as utilisé le bon emoji là ? Oh my god, je suis fière de toi.
3: Oh la vache.
2: Bah oui. Et je lui ai répondu : merci bébé, je suis si fière aussi.
3: Louane, t'es sur Facebook ou pas ?
2: Que pour le réveil chéri.
3: Non, mais t'es sur Facebook ou pas ?
2: Bah je l'ai, oui,
3: ok,
2: oui,
3: d'accord,
2: l'ai.
3: Je vais t'envoyer un POC.
4: C'est
2: même
4: pas ce que c'est.
2: Non, je sais pas. Mais non, mais on en a marre.
3: Génial. Ils sont cons, ces jeunes.
2: Non, mais à cause de vous, on sont tout le temps vieux.
3: Un POC, quand
2: c'est
3: même.
2: Pas
3: c'est
2: possible.
3: Pas possible.
2: Oui.
3: Bon. Bah, c'était un peu le pouce du début.
2: Bah, mets un pouce dans
3: un commentaire.
2: Hein.
3: Je vais mettre un pouce.
2: Tu vois, regarde, attends,
3: encore
2: jugé.
3: Encore. Ça va trop loin.
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1: C'est Chéri FM, votre radio préférée pour vous réveiller. Et puis Alex et Tiffany sont là pour le qui dit vrai du réveil chéri. Ils donnent chacun une info le matin et vous devez trouver qui des deux dit la vérité. Lisa, dans l'heure, a tenté sa chance hier. Je vous passe juste après la playlist 2000, Green Day, Beyoncé, Jay-Z sur Chéri FM.
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1: Lisa, vous avez des enfants, vous? Bonjour, bienvenue sur Chéri FM.
3: Quelle lourdeur.
4: Bonjour Tiffany, bonjour Alex. Non, pas d'enfants.
1: Ah, mais pas d'enfants.
3: Ouais, c'est ça. Oh là là, sauvez-moi. Bon, Lisa, contente de... Tu vois, oh, j'en avais raison. Lisa, bienvenue dans l'émission. On joue ensemble pour gagner évidemment 500 euros cash grâce à Domicile Clean, spécialiste des services à domicile partout en France. Mais avant cela, une personne de l'équipe va vous mentir. De qui s'agit-il?
1: C'est parti. Le rappeur Joey Star, qu'on adore, va présenter une dégustation de rhum et chanter dans un bar à Vannes.
3: C'est une blague?
1: C'est pas une vanne, c'est ça, d'accord. Ton truc, j'avais voilà. Compris. Okay, dès le début.
3: Voici mon info, Lisa. Le rappeur Kool Shen va présenter dans un salon de toilettage sa marque d'accessoires pour animaux, Kool Shen.
4: Je vais dire que c'est Tiffany qui a raison.
1: Merci beaucoup.
3: Génial.
1: Qu'est-ce que va faire notre Joey Star? Il va présenter sa propre marque de rhum à consommer avec modération, naturellement. Ce sera lundi prochain dans un bar de la ville. 500 euros cash grâce à Domicile.
4: Merci. Merci beaucoup.
3: Vous allez en profiter comme cela, hein, d'accord?
4: Ah oui, exactement.
3: Vous êtes hôtesse de caisse dans quel établissement? Si on peut le dire ou pas? Non,
4: je ne sais pas si on peut le dire.
1: Vous pouvez.
4: Au Carrefour.
3: Très bien. Bon, c'était juste pour savoir comme ça.
4: Voilà. Et du coup, je vais bien en profiter parce que j'ai des amis qui partent en vacances et je ne pouvais pas partir avec eux, question finance. Et du coup, je vais les appeler pour leur dire que je vais avec eux.
3: Super. Je monte à l'arrière de la voiture et je viens avec vous. Vous avez bien raison.
1: C'est super.
3: Bon avion.
4: Merci beaucoup.
3: Et profitez de vos vacances, bien méritées. Gros bisous.
1: Super, merci, bravo, beaucoup. Bisous.
3: Salut Lisa.
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0: réveil rock ce matin sur Chéri FM. C'est votre playlist 2000 toute la journée. Et Alex et Tiffany ne manqueront pas de vous passer des petites pépites 2000 encore ce matin. Et justement, tiens, vendredi matin, une star 2000 sera l'invitée du réveil chéri. MC Solar passera un moment avec nous dès 8h. Alex et Tiffany vous en reparlent après l'horoscope et Michael Jackson sur Chéri FM.
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0: Chérie FM, votre horoscope pour aujourd'hui, jeudi. On retrouve après Alex et Tiffany.
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0: Les béliers, soyez patients et vous ne serez pas déçus.
2: Taureau, vous ne négligerez aucun détail.
0: Gémeaux, vous nagez dans le bonheur.
3: Cancer, votre entourage mettra du sien pour vous faire plaisir.
4: Lion, fiez-vous à vos intuitions aujourd'hui.
5: Vierge, votre vie familiale sera sereine.
6: Balance, vos actions seront efficaces.
7: Scorpion, il faut saisir toutes les opportunités qui se présente aujourd'hui.
8: Sagittaire, vous débordez d'énergie et de bonnes idées.
9: Capricorne, vous concrétisez des projets qui vous tiennent à cœur.
10: Verseau, votre efficacité vous permettra de vous dépasser.
11: Et enfin, les poissons, vous êtes le signe chéri FM aujourd'hui et essayez de trouver des compromis pour avancer.
0: Allez, c'est l'heure. Je vous laisse avec Alex, Tiffany et toute l'équipe du Réveil Chéri. Bon réveil avec aussi la playlist 2000, Rihanna sur Chéri.

0: Les jours passent comme des voitures.
1: Pardonne-moi.
0: Les jours passent comme des voitures.
2: Ouais. La vie de l'homme ne dure pas longtemps.
1: Eh oui. Qu'est-ce qui vous arrive? Il est 5h50.
0: C'est la chanson qu'on vient d'entendre.
1: Ah, pardon. Oui. Je me suis dit, j'avais affaire à des philosophes, c'est pour ça que j'en doutais.
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1: Bonjour à toutes et à tous, soyez les bienvenus. J'espère que tout va bien. Merci de nous avoir choisis. Oui, tous les chemins mènent à Rome.
0: Oui.
1: Ça va?
0: Oui, ça va, mais t'as raison de dire ça parce que, à vous, les professionnels de la route,
1: oui.
0: Et ben, de plus en plus souvent, lorsque je monte dans vos véhicules pour prendre différents taxis, Uber,
1: oui, ou voilà.
0: Et bien, vous écoutez Chéri FM.
1: De plus en plus.
0: Ouais, c'est vrai. Et à chaque fois, je fais ma crâneuse et je fais oh, fatiguée. Ils me disent, ah bon, vous êtes. Bah, je dis, j'ai des horaires un peu décalés. Pourquoi? Quelle heure? Je fais 6h, 9h. Pourquoi vous faites quoi? Bah, j'ai une émission de radio qui s'appelle Chéri FM, le réveil chéri.
1: C'est pas
0: quoi,
1: vrai.
0: Quoi? C'est vous le matin,
1: oh,
0: c'est
1: génial,
0: Tiffany?
1: Génial, génial.
0: Oui, c'est moi. Voilà,
1: pas
0: donc
1: mal, mal.
0: Je me fais un peu ma crâneuse.
1: Exactement.
0: Si vous voulez, hein. Je l'ai fait encore
1: belle
0: hier.
1: Belle histoire, génial. Ouais.
0: Merci en tout cas, les copains.
1: Tiffany est avec nous. Dimitri, bien beau avec sa belle
4: Bonjour.
1: Chemise. Il y a un petit bonhomme qui réalise cette émission.
4: Salut.
1: Et du côté du standard, il y a Louane.
5: Bonjour.
1: Qu'est-ce que vous voulez qu'on fasse? Ce que je vous propose, c'est peut-être qu'on envoie le top horaire, comme ça on fête comme il se doit, 6h du matin.
5: Oui. Hein,
1: okay,
5: oui.
1: Et ensuite, on enchaîne avec une demi-heure de musique non-stop.
5: Ah, c'est parfait.
1: Merci. 6h donc, bienvenue chez vous, à la maison. Bon jeudi, c'est Chéri FM. Gwen Stefani et les Spice Girls, elles sont là.
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1: Et elle est là également, Irina Capron pour l'actualité du jour. Bonjour Irina.
0: Salut Irina.
6: Bonjour Alexandre, bonjour Tiffany, bonjour à tous.
1: La météo avec, ça y est, ça arrive, une nouvelle perturbation. Hein.
6: Oui, elle arrive près des côtes de la Manche et va progresser des pays de la Loire aux Hauts-de-France, apportant quelques pluies sur les régions centrales jusqu'au nord-est. Le ciel est voilé, c'est plus dégagé et ensoleillé sur le sud-est, mais Mistral et Tramontane soufflent jusqu'à 60 km/h. Vos températures matinales en baisse, il fait actuellement 9 à Chaumont, 12 à Tours, 14 à Lyon, 15 à Paris et 19 à Marseille. Cet après-midi, les maximales sont donc comprises entre 19 et 30 degrés.
1: Dans l'actualité également, la question du pouvoir d'achat au cœur des préoccupations des Français.
6: 63% des familles se disent contraintes ou juste financièrement en cette rentrée, selon un baromètre réalisé par OpinionWay. Augmentation du prix de l'alimentation, du gaz et flambée des prix des carburants. Le sans-plomb 98 a atteint hier 2,24 € à la pompe. Le ras-le-bol a gagné les automobilistes comme Vanessa Bib a pu le constater, écoutez.
7: C'est infernal. Vivement les gilets jaunes. Ça impacte tout le monde. Avant, je mettais 10 euros, je faisais 4-5 jours avec. Maintenant, je mets 20 euros, je fais 2 jours. Même pas. Au lieu de mettre 20 euros, mais 5 euros. C'est juste pour dépanner.
8: C'est juste délirant. C'est que des taxes. On a besoin de continuer à travailler, à aller chercher nos enfants. Il va peut-être falloir qu'on se révolte de nouveau, qu'on aille dans la rue pour que ça réagisse au niveau du gouvernement.
9: Ça nous met quand même dans la panade. Hein. C'est une galère.
6: Et selon une enquête publiée cette semaine, les entreprises prévoient d'augmenter les salaires de 2,3% en 2027 contre 1,9% cette année. Justement, le Premier ministre Sébastien Lecornu a décidé de prolonger jusqu'à la fin de l'année les aides ciblées pour faire face à la hausse des prix des carburants. 15 centimes le litre pour les agriculteurs, 20 centimes pour les entreprises du BTP, une aide qui passe de 25 à 35 centimes pour les pêcheurs, de la poudre aux yeux pour ces derniers. Ils seront reçus aujourd'hui par la ministre de la Pêche, Catherine Chabot. Une situation qui pourrait s'envenimer dans les semaines à venir. La CGT de Total Energy a appelé à la grève le 8 octobre sur tous les sites pour le pouvoir d'achat et l'emploi. Dans le reste de l'actualité, l'incendie qui s'est déclenché hier après-midi dans un parc photovoltaïque des Landes a été fixé. Le feu a parcouru 190 hectares. Des incendies déclenchés par la sécheresse, le vent et les fortes températures. Justement, ce nouveau bilan provisoire annoncé hier par Santé publique France. L'été le plus chaud a fait près de 8000 décès en excès. La troisième canicule du 27 juillet au 20 août a engendré 817 morts excédentaires en France. Cette troisième vague de chaleur a été moins meurtrière que les deux précédentes.
1: Enfin, beaucoup plus léger, hein, de nouvelles images du prochain Hunger Games. Images dévoilées.
6: Oui, la troisième bande-annonce a été mise en ligne, appelée Lever de soleil sur la moisson. L'histoire se déroule 24 ans avant le tout premier film Hunger Games. Le dernier de la saga est attendu en salle le 18 novembre prochain.
1: C'était super.
6: Merci beaucoup.
1: Ouais.
6: Ah bah super.
1: Je plaisante, à tout à l'heure, merci.
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1: Je ne dirais qu'une chose, déjà bienvenue.
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1: Mais qu'est-ce qu'elle est bien cette playlist 2000?
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1: Ouais.
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0: Les années 2000, c'est nous, c'est Chéri.

0: Les Spice Girls arrivent sur Chéri FM. Outkast se prépare et j'espère que vous êtes en forme. On s'écoutera Yannick avec ces soirées-là et on fera et on fera aussi peut-être en bas.
1: Alors moi je vais vous dire quelque chose. Vous allez faire quelque chose en une heure et ça va totalement changer des vies.
0: Ah.
1: Ok.
0: Les gestes qui sauvent.
1: Une heure seulement.
0: D'accord. Okay. Très bien. Tu nous dis tout dans quelques secondes. Bon anniversaire, 59 ans, Anastasia. Anastasia qui sera en concert dans un mois. Ce sera le 18 octobre à l'Olympia à Paris. Et ce sera avec qui ?
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0: Avec son public, exactement. Et en parlant de concert, autre live culte 2000, c'est ce soir. Et ce sera à l'Accor Arena de Paris. Date unique pour Evanescence. Ce soir à l'Accor Arena de Paris et t'entends ça.
1: Ça le fait.
0: Bah exactement. Ça le fait aussi. Les Spice Girls sur Chéri FM. Et donc on se retrouve avec Tiffany juste après sur Chéri FM.

0: est de bonne humeur pour vous accompagner sur la route du travail, en voiture, avant de commencer cette journée, ou peut-être pour certaines ou certains, de rentrer tranquillement à la maison. Outcast arrive, Yannick, je le disais, se prépare, et Pink est sur le coup. Alors Tiffany,
1: qui veut être un super-héros ici?
0: Moi j'aimerais bien.
1: Est-ce que vous voulez être genre comme un Avengers?
0: Est-ce qu'on peut éviter de mettre des collants?
1: Alors oui, vous faites ce que vous voulez. Merci. Et certainement pas de collants.
2: Mais on peut en mettre si on veut.
1: Non, mais avouez que dans les films, quand vous regardez les films, c'est la classe. Genre les Avengers ou John McClane. Eh ben, vous pouvez devenir un super-héros. Et pour ça, même pas besoin de super-pouvoir. Vous allez sauver non pas une vie, mais vous allez sauver 3 vies. Juste en faisant quoi ? Un don de sang ou de plasma.
0: Ah, pardon.
1: Ça vous prend 1 heure, contrairement aux super-héros qui font ça pendant je sais pas combien de temps, là. 6 films, machin. Non, vous, c'est 1 heure dans votre journée et ça sauve jusqu'à 3 vies. C'est un geste qui est tellement simple, mais qui est tellement utile. Donc, si vous avez entre 18 et 70 ans, que vous êtes en bonne santé, vous foncez, don de sang et de plasma. Et je rappelle, plasma
0: besoin,
1: aussi,
0: c'est bien, t'as raison.
1: Pourquoi
0: de le dire.
1: C'est pour fabriquer les médicaments. On en a besoin toute l'année. Il y a 10 000 dons qui sont nécessaires chaque jour en France. Et forcément, près de chez vous, une maison du don ou collecte mobile proche de chez vous. Donc allez-y. Pour vous renseigner, vous allez sur le site de l'établissement français du sang.
0: C'est pas compliqué. J'ai regardé l'autre fois, bam bam, c'était à côté de chez moi, il y avait le petit camion, comme tu dis, mobile, ou sinon, tu vas directement.
1: Exactement.
0: Et l'hôpital, le truc qui t'accueille, ça va vite.
1: Et là, Dimitri, vous êtes un super-héros.
0: Il faudra que t'évites de tomber dans les pommes.
2: J'y retourne, je vais y retourner.
0: Ouais, je sais, mais prends ton temps, et en tout cas, c'est bien une bonne démarche. C'était sympa d'en parler ce matin. Outcast, et on se retrouve juste après sur Chérie FM. 1, 2

0: jusqu'à l'aube. On les aime jusqu'à l'aube, bébé. 6h20, c'est Chéri FM. Pink se prépare. Il y aura également Toni Braxton. J'adore ce titre. Ah ouais, ça fait partie de la playlist 2000.
1: Salut Sophie, comment ça va?
2: Oh,
1: Sophie.
2: Et bonjour.
1: Comment
2: ça va?
0: Et super. Et vous, Sophie?
2: Eh bien, nickel. Je sors du lit.
0: la nuit fut bonne et douce.
1: Bah non, elle est tombée du lit.
0: Elle est tombée, elle a
2: ouais,
0: dit.
2: Voilà.
0: J'ai compris, je sors du lit, d'accord. Bienvenue dans l'émission, Sophie. Vous le savez peut-être, le jeu de 6h20. Mais chaque jour, en avant, un membre de l'équipe, mais aussi un talent. Aujourd'hui, attention, on joue pour le mug collector Chéri FM. Il va falloir découvrir l'un des acteurs français, j'allais dire, les plus connus. Top départ, Tiffany.
1: Alors attention, ça va aller très vite, Sophie. Ouais.
2: Ok, je suis prête.
1: Non, je n'ai pas de Paul là, non. Place à pire. Mais qu'est-ce que c'est que ce beans? Jour, nuit, ok.
0: Ok, je pense que nous l'avons. De qui s'agit-il?
2: Moi je suis une catastrophe.
1: Mais non
3: on est
1: tu es dans les drones.
0: Allez.
1: Tu es bien bonne.
0: De qui s'agit-il? C'est un extrait
1: qu'est-ce
0: du
1: que
0: film
1: c'est, que c'est, beans
0: c'est un extrait du film là.
1: Ok.
0: Alors il s'agit de Christian. Ah merde.
1: Oh ouais.
0: Ah ouais, vraiment. Bon, bah écoutez.
2: Ouais, je suis désolée.
0: Ouais,
2: moi,
0: c'est pas grave.
2: J'ai pas la ref.
0: Il y a pas la ref là. Mais c'est pas grave, il s'agissait de Christian Clavier. Applaudissements.
1: Bravo,
2: et voilà. J'ai vu peut-être deux films de ce gars-là et j'ai pas le nom. Mais c'est pas grave, je suis contente d'être là.
0: Et bah c'est plus important.
1: Mais surtout, vous gagnez quand même votre collector Chéri FM.
2: Ah, c'est gentil.
0: Génial.
2: Vous avez pitié de moi, je prends quand même.
1: Et bah, voilà. Vous êtes notre copine, Sophie.
0: On vous fait un gros bisou en tout cas et on vous envoie les DVD de la compile de Christian Clavier quand même. On vous envoie le coffret collector. Gros bisous, salut.
2: Merci.
0: À très
1: salut
0: vite.
1: Sophie.
0: Bon, allez, 6h22, Pink sur Chéri FM.
1: Pouah, ça pue.

0: c'est bon ça. Je réfléchissais et ça faisait quand même, je me disais, c'est la 8e saison, 8 ans, que vous êtes avec nous sur Chéri FM tous les matins entre 6h et 9h. C'est sympa.
1: Et c'est trop bien parce qu'en plus, vous nous laissez des vocaux sur le compte Instagram, le Réveil Chéri. Allez-y, comme des potes. Voilà, on est en famille sur Chéri FM. Donc laissez-nous un petit vocal en message privé. C'est le compte Instagram, le Réveil Chéri.
0: 8 ans, c'est vrai que ça va vite, tu te rends compte?
1: Ça, écoute,
0: nous, on n'a pas changé, mais dans l'équipe, il y en a certains, ils ont pris des coups de hache.
1: Ouais, moi en l'occurrence.
0: Mais non, ça va
1: j'ai
0: pas.
1: Vu ce que c'était maintenant que des cernes creusées.
0: Je te regardais pas toi, hein.
2: Non, j'ai vu ton coup d'œil.
0: Vous êtes bête. Allez, côté musique, ça en tout cas c'est bien et ça change pas. Playlist 2000, Toni Braxton. On reste ensemble alors. Allez, à tout de suite sur Chéri FM.
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0: 16h30, chérie FM, bien content d'être là avec vous les amis. Toni Braxton et Christophe Maé arrivent. Les infos du jour, Irina Capron. Bonjour Irina.
1: Bonjour Alexandre, bonjour Tiffany, bonjour à tous.
0: Bon, météo avec, on vous lit un tout petit peu de pluie ce jeudi. Hein.
1: Oui, les régions allant de la Bretagne aux Hauts-de-France sont concernées par une perturbation. Sur les trois quarts du pays, le temps est plus sec et lumineux, c'est même très ensoleillé près de la Méditerranée, mais toujours un peu de vent jusqu'à 60 km/h. Côté mercure, les minimales sont comprises entre 9 et 19 degrés au cours de la journée. Les températures baissent encore, il fera notamment 19 à Lille, 22 à Paris, 24 à Strasbourg, 25 à Toulouse et 30 à Montpellier.
0: Préserver l'activité économique, l'emploi et la croissance.
1: Pour tenter de contenir la colère sociale, le chef du gouvernement, Sébastien Lecornu, a demandé hier à ses ministres de prolonger jusqu'au 31 décembre les aides ciblées sur les carburants. Pour les pêcheurs qui ont mené plusieurs actions de blocage ces derniers jours, l'aide augmente de 10 centimes par litre. De la poudre aux yeux, estime le secteur. Pour les pêcheurs, cette hausse ne compense pas l'augmentation du prix des carburants. La CGT de Total Energy, qui de son côté lance un appel à la grève le 8 octobre prochain pour l'emploi et les salaires sur tous les sites du groupe. Autre mobilisation, les syndicats de psychiatres hospitaliers et des structures publiques appellent à la manifestation aujourd'hui. Ils dénoncent la crise profonde du secteur qui s'aggrave et l'absence de réelles solutions. 30% des postes en hôpital ne sont pas pourvus. Il manque aussi 10 000 lits. Pourtant, la santé mentale a été désignée grande cause nationale. Dans l'actualité également, pas de retour à la normale avant plusieurs semaines sur la ligne ferroviaire Rouen-Caen. D'importants travaux sont à prévoir pour réparer la voie. 200 opérateurs de la SNCF sont mobilisés sur place. Vendredi dernier, un TER a déraillé, faisant au moins 44 blessés. L'enquête se poursuit pour connaître les circonstances de l'accident.
0: Allez, autre sujet. On va faire un petit peu de rangement ce matin.
1: Oui, le mois de septembre, c'est souvent le moment privilégié par les Français pour faire du tri juste après le printemps. En ligne de mire notamment, la chambre des enfants. Écoutez les conseils d'une experte de l'organisation, Fanny Levesque, plus connue sous le pseudo Une Nana Organisée sur les réseaux sociaux.
2: C'est leur faire sous forme de petits challenges, pas dire allez on va ranger la chambre, parce que alors là forcément les enfants ils partent en courant. C'est commencer à dire bah tiens on va ranger ton placard, comme ça le matin tu verras un peu mieux tes affaires, tu pourras peut-être même choisir toi comment t'habiller parce que ça sera beaucoup plus clair. Ou bien bah ton bureau, pour pas que les devoirs prennent trop de temps, c'est de bien ranger par matière, par couleur, que ça soit aussi joli, et puis aussi leur montrer l'exemple. Du coup ils ont envie de reproduire de leur côté.
1: Des propos recueillis par Nicolas Bourboin, Fanny Levesque, auteur d'Être organisé, ça s'organise, aux éditions Larousse.
0: Ça s'appelle Être organisé, ça s'organise.
1: Oui, c'est pas mal. Hein.
0: C'est drôle. Mmh. Merci beaucoup et à tout à l'heure.
1: À tout à l'heure.
0: Salut, merci Rida. Allez, 6h33.
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0: Allez, Chérie FM, playlist 2000. Toni Braxton, on adore ce titre avec Tiffany.
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0: Bon, chérie FM, j'espère que tout va bien pour vous. 6h37, on va se faire plaisir dans quelques secondes avec Maroon 5 et on se fera plaisir. Je sais que vous l'adorez. Avec qui? Avec Christophe Maé matin.
1: Voilà. C'est copain Christophe. Il y a un copain aussi qui s'appelle Alexandre et qui nous a laissé un vocal ce matin.
0: Ah ben, j'ai rien fait.
2: Coucou Alex et Tiffany.
1: Coucou Alex.
2: J'ai entendu dire que vous receviez MC Solar demain.
0: Oui.
2: Alors je suis fan. L'As de trèfle qui pique ton cœur. Caroline, je les ai toutes. Esqui va nous chanter une petite chanson, s'il vous plaît.
0: On est bien. Événement Tiffany, on peut le dire. MC Solar sera donc avec nous demain à partir de 8h sur Chérie FM. Et ça barde les enfants. MC Solar en direct sur Chérie FM. Qu'est-ce qu'on va faire? Il va chanter, Tiffany?
1: Il va chanter en live.
0: Ouais.
3: Solar il revient pour quoi?
1: Solar pleure et il revient pour la réédition collector de son album. Cinquième As.
0: Exactement.
1: Ça va bien se passer l'interview.
0: Ouais, on va juste commencer à la préparer maintenant. Hein, comme ça, on sera bien sûr. Hein,
1: parce que je suis émue de le recevoir.
0: Exactement.
1: C'est la deuxième fois qu'on va le recevoir avec Alex.
0: C'est ça.
1: Non, mais c'est quand même un peu la classe, franchement.
0: Ouais, grande classe.
1: Et
0: bien
1: surtout
0: sympa.
1: Qu'il chante en live chez nous. Merci.
0: Voilà, ce sera ce titre Solar pleure, mais on aura évidemment l'occasion d'en reparler avec lui et avec vous. Hein. Soyez fidèles au rendez-vous
1: demain dès 8h.
0: Sur Chérie FM. On est bon. Christophe Maé.
1: Hein, le Vlad,
0: Chérie FM.

0: lacune.
1: C'est Chéri FM qui est là pour vous accompagner en direct jusqu'à 9h, 6h42. On prend notre temps les amis, on va écouter Maroon 5, Madonna, mais auparavant, petite musique pour l'horoscope du jour.
2: Les béliers, soyez patients, vous allez voir, vous ne serez pas déçus.
1: Les taureaux, la journée sera calme, profitez-en pour enfin vous reposer.
2: Les taureaux, tu veux dire ?
1: J'ai dit quoi ?
2: Je crois que t'as dit les gémeaux.
1: Non ?
2: Peut-être, alors.
1: Ah, je me suis trompé.
2: Les
1: taureaux, pardon, c'est ça. Hein, c'est la journée qui sera calme et vous allez en profiter.
2: Et vous, les gémeaux, vous nagez dans le bonheur.
1: Oui, c'est le cas. Les cancers, la passion entre dans votre vie par la grande porte.
2: Lion, fiez-vous à vos intuitions.
1: Arrête de me reprendre.
2: J'ai rien dit, là.
1: T'as entendu le truc naturel qui vient? J'ai rien dit là-haut, tranquille ou quoi? Les cancers, la passion entre dans votre vie par la grande porte. On refait, vas-y.
2: Bah, les lions, fiez-vous à vos intuitions.
1: Les vierges, votre vie familiale est sereine.
2: Balance, ouvrez-vous aux rencontres.
1: Les scorpions, il va falloir saisir toutes les opportunités qui se présentent à vous.
2: Sagittaire, vous allez déborder d'énergie mais aussi de bonnes idées.
1: Les capricornes, concrétisez les projets qui vous tiennent à cœur.
2: Votre efficacité, les verseaux, vous permettra de vous dépasser.
1: Poissons, vous êtes le signe du jour, signe Chéri FM, essayez de trouver des compromis pour avancer. Et si vous n'avez rien compris à l'horoscope, allez regarder.
2: Désolé.
1: Sur Télépoche ou un truc comme ça.
2: Mais bon. Non, sur le podcast. Sur l'application Chéri FM, sur le site Chéri FM, banane.
3: C'est pas possible. C'est gratuit au passage, allez les écouter.
1: Banane.
3: Oh, mais le conseil, lui.
1: Allez, vas-y.
2: Non, parce que j'ai trouvé un nouveau moyen, vous allez me dire merci tatatif pour vous faire gagner de l'argent. C'est légal, alors par contre, je vous préviens tout de suite, c'est assez particulier, faut oser le faire.
1: D'accord, ok.
2: Voilà. Bon, bah, moi, même pas en rêve.
1: Ah bon ?
2: Ouais, mais je pourrais.
1: Bah alors oui ou non ?
2: Il y a une fois, j'ai commencé à y songer.
1: Bon, tu nous dis tout après, okay. Ça, tout de suite sur Chéri FM, belle matinée.
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0: Hello, nous on vous dit. Madonna arrive avec Hang Up sur Chéri FM. On a le temps, hein, on jouera tout à l'heure au numéro mystère. 500 euros, 5000 euros, 10 000 euros cash à gagner. Vous nous envoyez Chéri FM dès maintenant, hein, au 7, 10, 12. Mais avant cela.
1: Alors, je vais vous dire comment gagner de l'argent de manière très simple, mais.
0: Ça n'existe pas, ça déjà.
1: Un peu bizarre. C'est un site qui vous permet de gagner de l'argent, ok? Juste en postant des photos de vos pieds. Vous montrez le panard, quoi.
0: Il n'y a pas un site un peu plus grivois ou olé olé qui fait ce genre de truc?
1: Non, t'as OnlyFans, mais là, c'est vraiment le OnlyFans du panard. C'est vraiment juste pour les pieds. C'est consacré aux pieds. Donc, vous les. Ben non, mais après, faut respecter les fétichistes. Hein. Après, donc, c'est pour.
0: Je m'adresse à. Tu la mettras de côté, petit bonhomme. Hein.
2: C'est déjà noté.
0: Donc, 6h50, la phrase, il faut respecter les fétichistes.
1: Non, mais pourquoi je vous dis ça? Si jamais vous voulez mettre un peu d'argent de côté, vous n'avez pas besoin de montrer votre tête. C'est une plateforme qui est entièrement consacrée au panard.
0: Ouais, je le ferai pas, moi.
1: Vous faites des vidéos, vous créez un profil, et là, vous répondez à des demandes. Ouais. Et vous pouvez
0: genre
1: mettre
0: par exemple le mec il dit j'aimerais rapprocher
1: un talon ou mais une chaussette,
0: ouais, c'est un peu limite,
1: tu peux mettre le panard à la plage, le panard en collant, c'est un peu comme le martin, mais le martin
0: du pied nini.
1: Il y a comme du pied nini, donc il y a quand même mais il y a plus 15 millions de photos de vidéos. Je vous dis, vous restez anonyme, ça s'appelle Fit Finder.
0: Excuse-moi, c'est un peu limite quand même, le mec un peu le pervers du pied, quoi, quand même. Non,
1: bah oui, mais d'accord. Bon, après, si vous dites, moi, il voit pas ma tête, je mets juste mon panard en évidence comme ça dans une chaussure et après, je peux me faire un peu d'argent de côté.
3: Il n'y a que les femmes qui peuvent poster.
1: Ben non, les garçons, si jamais vous avez de beaux pieds. Alex, regarde, hier, tu disais que tu avais des beaux pieds. C'est vrai. Alors toi, tes pieds, Alex, je te l'ai toujours dit, tes doigts de pied, c'est des knackyballs.
0: Mais non, pas du tout.
1: Ils mesurent 1 mm. On dirait comme des petits moignons.
0: Exactement, bah c'est génial. Voilà, donc
3: ça,
0: vous qui nous écoutez,
3: affamer certains.
0: Voilà, vous nous
3: ou certains.
1: Ah oui, ils vont prendre. Ils vont dire à Alex, montre-moi tes petits knacky balls.
3: Tu peux me mettre ton orteil dans de la maillot, vous avez ça me donne pas.
1: Alex, tu vas tremper son yep dans la. Il va tremper son yep dans la maillot et après il va bouger ses petits doigts de pied comme ça.
3: Et hop, 100 balles.
1: Ou il pourrait faire, tu sais, des dessins pour faire une bouche qui sourit sur chacun.
3: Et tu peux le rentrer dans une baguette avec un peu de moutarde, ça fera un hot dog.
0: Excusez-moi, vous venez de nous retrouver, vous découvrez le Réveil Chéri sur Chéri FM. C'est entre 6h et 9h, et oui, tous les jours, il se passe ça sur Chéri FM.

0: avec Wanti Kulti sur Chéri FM, on est pas mal. Et aujourd'hui, à 7h10, dans mon incroyable histoire du jour, je vais vous raconter une incroyable histoire. L'une des histoires, j'allais dire, les plus belles que j'ai pu vous raconter depuis la création de l'incroyable. Wow. Et pour le coup, c'est sincère, c'est pas un truc en bois pour essayer de vous attirer. D'accord. Restez avec nous sur Chéri FM. En même temps, si je peux vous attirer, c'est avec plaisir. Allons-y.
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0: vous êtes là, quelle bonne nouvelle. 7h01, bienvenue à la maison, c'est Chéri FM. Playlist 2000, les Black Eyed Peas et Gustavo Lima.
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0: Irina Capon pour les infos. Bonjour Irina.
2: Bonjour Irina.
3: Bonjour Alexandre, bonjour Tiffany, bonjour à tous.
0: Allez, on commence, si vous le voulez bien, avec la météo. On va dire qu'aujourd'hui, un temps contrasté. Hein.
3: Oui, une perturbation circule sur les régions proches de la Manche avec un ressenti automnal, de la pluie et du vent. En revanche, le soleil s'impose du Languedoc à l'Auvergne-Rhône-Alpes. À Mistral et Tramontane souffle jusqu'à 60 km/h sur le sud-est. Il fait plus frais ce matin. On relève actuellement 10 à Vichy, 12 à Rennes, 13 à Amiens, 15 à Bordeaux et 18 à Perpignan. Comptez cet après-midi entre 19 et 30 degrés.
0: De plus en plus de Français ont du mal à se déplacer, et on le sait, pour raisons financières.
3: Hein. C'est ce qui ressort d'une étude publiée aujourd'hui. 17 millions de Français de plus de 18 ans sont en situation de précarité mobile. Ils étaient 2 millions de moins en 2024. Le gasoil qui frôle les 3 euros le litre face aux coûts exorbitants des carburants. La colère monte chez les automobilistes. Pas de nouveaux coups de pouce annoncés pour les grands rouleurs. Écoutez justement cette jeune femme qui s'apprête à mettre de l'essence.
4: On est obligé de faire la queue pendant des heures. Ce matin, c'était déjà pareil. Ça fait 3 fois que je viens, donc ça devient vraiment compliqué et je comprends pas qu'on fasse pas quelque chose, parce que même dans les autres pays européens, ils réussissent quand même à maintenir un niveau, on va dire, acceptable. Nous, on nous prend encore pour des imbéciles et on continue à payer. Et je fais beaucoup plus attention. Déjà, je fais pas des pleins entiers. Je vais beaucoup soit à pied, soit en transport. Je me demande comment les gens font, en fait.
3: Et justement, face à ces inquiétudes grandissantes de l'opinion sur le pouvoir d'achat, Sébastien Lecornu a décidé de prolonger jusqu'au 31 décembre les aides ciblées sur les carburants. Sont concernés les agriculteurs, les entreprises de BTP et les pêcheurs. L'aide pour les pêcheurs qui a notamment augmenté de 10 centimes par litre, mais ça reste insuffisant pour eux. Ils seront reçus aujourd'hui par la ministre Catherine Chabot. À retenir aussi cet appel à la grève lancé par la CGT de Total Énergie, cette fois-ci pour l'emploi et les salaires. Rendez-vous fixé au 8 octobre prochain sur tous les sites du groupe. Dans le reste de l'actualité, ma vie n'a plus de sens. Ce sont les propos de Salah Abdeslam. Il conteste pour la 5e fois son régime de détention, placé à l'isolement à la prison de Vendin-le-Vieil. Il assure arriver à un point de bascule. Il a été condamné à la perpétuité incompressible pour sa participation aux attentats du 13 novembre. Le musée Renoir à Cagnes-sur-Mer reste fermé jusqu'à nouvel ordre. Plus d'une semaine après le vol de 4 tableaux, la fenêtre cassée par les cambrioleurs n'est toujours pas réparée. L'établissement ne pourra pas participer aux journées européennes du patrimoine qui se déroulent ce week-end.
0: Enfin, cette star aimerait réaliser le nouveau Scream.
3: Oui, il s'agit de Courteney Cox. Hein? Elle ne serait pas contre l'idée de mettre en scène le 8e volet de la saga. Alors, ça fait 30 ans qu'elle incarne la journaliste dans le film. Elle a même coproduit le 6e. Pour l'actrice américaine, personne ne connaît Scream mieux qu'elle. Le 8e film est actuellement en développement chez le studio Paramount.
0: Eh ben, merci pour toutes ces informations précieuses et on se retrouve tout à l'heure.
3: À tout à l'heure.
0: Salut Irina.
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0: Ah, on part pour 30 minutes de musique non-stop. On est les seuls à vous proposer cela. C'est la playlist 2000, les Black Eyed Peas sur Chéri FM avec l'équipe.
2: Bah, on est là quand même.
0: Heureusement.
2: Forcément. Et on...

0: C'est soit sa banane, soit ses amandes.
1: On est à l'antenne, le chef.
0: Ah bah oui.
1: Non, nous disions avec Tiffany hors antenne, et avant d'écouter Gustavo Lima, on se retournait vers Petit Bonhomme qui réalise cette émission. Mais tous les jours, à la même heure, il est encore en train de manger.
0: C'est quoi? C'est encore tes amandes et ton raisin sec?
2: Une fondue savoyarde, là.
1: Mais non.
0: Non, sérieux.
2: C'est des amandes et des raisins.
0: Voilà, tu vois.
1: Le mec, il essaie des amandes et des raisins, il va tout à l'heure à midi et demi claquer une choucroute. Non, le mec, le matin, il fait gaffe et à midi, il défonce. Tiffany, le jeu?
0: Bien sûr, vous allez pouvoir gagner du cash, 10 000 euros, 5 000 euros ou 500 euros, ou des raisins secs. Vous envoyez pour ça Chérie FM par SMS au 7-10-12 et à vous le cash. On croise les doigts pour vous, on vous le souhaite de tout cœur.
1: Et tout cela dans un petit panier garni. Ça fait plaisir, ça fait chaud au cœur. Gustavo Lima sur Chérie FM et juste après, incroyable et superbe et émouvante, incroyable histoire du jour sur Chérie FM.

0: Chéri FM. Merci pour les applaudissements. Billy Crawford arrive, Wanti Kulti également sur Chéri FM. Mais avant cela, je demanderai à l'équipe du Réveil Chéri aujourd'hui, exceptionnellement, de
1: Ster.
0: Non, pas de Ster, je ne le dirai pas comme ça, mais d'essayer de vous concentrer. Je sais que ça va être compliqué pour vous, mais de ne pas venir perturber aujourd'hui, comme vous le faites de manière récurrente et abusive, l'incroyable histoire du jour. Direction aujourd'hui, les Pays-Bas.
1: J'adore Dev.
0: Merci beaucoup. Je vous présente Mina. Écoutez bien, c'est une femme d'une quarantaine d'années, mère de 3 enfants. Mina est née en Inde au début des années 80. Confiée très tôt à un orphelinat, Mina est adoptée bébé par une famille néerlandaise. Une fois adolescente, Mina part en colo et c'est là qu'elle rencontre Minal. Les deux ados deviennent super amis. Même après leur départ en colo, elles s'envoient des lettres et promettent de se revoir. Mais on connaît les promesses d'ados en vacances, vous le savez. Le temps passe, Mina et Minal ne se revoient pas. Mais récemment, Mina fait un test ADN pour retrouver les membres de sa famille biologique. Et vous le voyez venir. Et c'est pour cette raison que je vous ai demandé pour une fois d'être sérieux. Merci Tiffany, si tu peux le tenir jusqu'au bout. Une correspondance à 100%. Elles échangent et là, une certaine Minal. Comme dans le film À nous quatre avec Lindsay Lohan, Mina et Minal sont deux sœurs, séparées à la naissance, et elles sont devenues ensuite meilleures amies. Les deux femmes se sont retrouvées, présentées leurs enfants, et Mina résume, c'est comme si on avait enfin trouvé la pièce manquante du puzzle.
1: Et c'est merveilleux, et ça a une colo.
0: Exactement.
1: C'est le bon Dieu qui les a réunis.
0: Oui, voilà Tiffany, parfois la vie ressemble à ça. Voilà, c'était juste une petite histoire aujourd'hui que j'avais envie de... histoire que j'avais envie de vous raconter. J'espère que
1: j'adore cette chanson de Billy Crawford.

0: Gloria se prépare sur Chéri FM avec Soirée Mondaine. Il y aura également Medja et évidemment Playlist 2000, s'il vous plaît. J'espère vous faire plaisir avec Sean Paul sur Chéri FM.
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2: Audrey, bonjour.
0: Salut Audrey.
3: Bonjour.
2: Ça va Audrey?
3: Bonjour, ça va et vous?
0: Bah oui, en pleine forme. On est surtout très content de vous accueillir sur l'antenne de Chéri FM. Vous connaissez un peu l'émission?
3: Oui, je connais, j'écoute avec mon fils quand on va à l'école le matin. Donc voilà, je m'y attendais pas du tout.
0: Vous êtes inscrits.
2: Vous êtes trop mignons tous les deux.
0: Tirage voilà. Au sort et c'est vous aujourd'hui.
2: Juste
0: génial.
2: Un petit SMS et bah voilà. Bah d'ailleurs, on joue.
0: Allez.
2: On croit en vous, Audrey. Donc, vous connaissez le numéro mystère. Il y a trois paliers pour le trouver. Le premier, 500 euros en 15 secondes. 5000 euros en 10 secondes pour le deuxième. Et enfin, le dernier, 10 000 euros à tenter en 5 secondes.
3: Ok, bah, je pense que je vais être raisonnable. Mon mari m'a conseillé plutôt les 15 secondes. Donc, je vais prendre les 15 secondes.
2: Vous avez raison, c'est un bon conseil.
0: Il a conseillé ça. Ça se trouve, il faut peut-être faire l'inverse. Hein.
3: Bah oui, j'ai hésité à prendre le 10, mais bon.
0: Tout
3: allez,
0: va bien, tout va bien, tout va bien. Détendez-vous, hein, on est là, c'est cool, hein, on est là pour passer du bon temps, hein, ok
3: ouais,
0: 500 euros, 15 secondes, on souffle un bon coup. Votre numéro mystère, s'il vous plaît.
3: Allez, je vais prendre le 6001.
0: Allez, 6000, on est pas mal. Mauvaise réponse, rien de grave, on part ensemble. 6000, c'est plus, stop.
3: 7000.
0: Plus.
3: 8000.
0: Plus.
3: 9000.
0: Moins.
3: 8500.
0: Moins.
3: 8400.
0: Plus.
3: 8450.
0: Moins.
3: 8350.
0: Bah alors plus.
3: 8370.
0: Non, on s'est un peu embrouillé, on était sur les 8400, tout ça. Bon bref, c'est pas grave.
3: Non.
0: C'était
3: bon.
0: 8401.
3: Je pensais que je l'aurais trouvé.
2: Non, mais sans regret, surtout on rejoint ensemble dans pas longtemps et vous gagnez un beau cadeau. C'est une enceinte de la marque Marshall. Félicitations, bravo Audrey.
3: C'est trop gentil, merci beaucoup.
2: Et gros bisous à votre fils aussi qui nous écoute tous les matins.
3: Merci, bisous à Nathan.
0: Bisous.
3: Allez,
0: salut.
3: Au revoir, bonne journée.
0: Salut. On rejoue dans une heure, donc d'ici là, un principe équivalent, le petit SMS, Chéri FM au 7-10-12.

0: pas mal.
1: Pas mal, hein?
0: Ouais.
1: Tu danses?
0: Non.
1: Merci. À tout de suite sur Chérie FM. Média, on va écouter.
2: Moi, je peux danser, hein, si tu veux.
1: Non, non, c'est bon, Dimitri. Ah. C'était avec Tiffany. Je te remercie.
2: Ouais, tant pis.
1: J'aurais bien voulu, mais. Fais des branches, là. C'est John Paul sur Chérie FM. Ouais, c'est assez éclectique sur Chérie FM. Il y a du rockabilly, il y a Medja, il y a John Paul et il y a vous, 7h25. A tout de suite les amis.
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0: Allez chérie FM, 7h30, les infos et juste après Sean Paul ce matin. Merci d'être là. Irina Capron pour l'actualité, ça fait du bien.
1: Bonjour Irina.
2: Bonjour Alexandre, bonjour Tiffany, bonjour à tous.
0: Allez, nous commençons par la météo les amis, avec une fin de semaine mitigée.
2: Oui, le temps reste perturbé sur le nord-ouest avec de la grisaille, de la pluie et du vent sur les régions centrales, des nuages, mais le temps est plus sec sur le reste du territoire, de belles éclaircies. Le ciel est même bleu près de la Méditerranée, mais Mistral et Tramontane soufflent jusqu'à 60 km/h. Toujours cette chute des températures. Comptez ce matin entre 9 et 19 degrés. Cet après-midi, vous aurez notamment 19 à Brest, 22 à Biarritz, 23 à Reims, 27 à Nice et 28 à Montélimar.
0: Tiens, et Sébastien Lecornu qui tente de contenir la colère, puisque les aides ciblées sur les carburants sera prolongée, cette aide, jusqu'au 31 décembre.
2: Oui, le chef du gouvernement a décidé de prolonger ce dispositif pour aider les secteurs touchés par la hausse des prix. Depuis deux jours, les pêcheurs ont mené plusieurs actions de blocage de dépôts pétroliers. Le Premier ministre a décidé d'augmenter leur aide de 10 centimes, une hausse qui ne suffit pas. Ils seront reçus aujourd'hui par la ministre Catherine Chabot. La CGT de Total Energy appelle à la grève le 8 octobre prochain sur tous les sites du groupe pour l'emploi et les salaires. Un mouvement social qui pourrait se traduire par des fermetures de stations-service ou encore des arrêts d'expédition de carburant des raffineries. Eux aussi ont décidé de se mobiliser. La psychiatrie publique en grève aujourd'hui. Plusieurs syndicats dénoncent une urgence républicaine marquée par des pénuries de professionnels, de lits et de moyens financiers. L'actualité, c'est aussi à l'international. Le Congrès américain a adopté cette nuit un nouveau paquet de sanctions contre la Russie. Ce projet de loi prévoit pour la première fois côté américain de s'en prendre à la flotte fantôme russe. Le texte vise aussi les secteurs de l'énergie et de la défense de la Russie.
0: Tiens, c'est une bonne résolution, on va dire, de la rentrée, faire du tri à la maison.
2: Le rangement, une source de bien-être pour 46% des Français, au point que certains font appel à des coachs spécialisés comme Fanny Levesque. Écoutez le premier conseil qu'elle donne à ses clients.
3: De ne pas s'éparpiller, surtout, le premier conseil, c'est vraiment ça, c'est choisir une pièce, un endroit de cette pièce, la faire de A à Z, et puis y aller progressivement. Souvent, les familles que j'accompagne, elles se dispersent, elles font un peu dans la cuisine, un peu dans la chambre, et elles n'ont pas cette sensation d'arriver à désencombrer, d'arriver à s'alléger. Donc vraiment, c'est rester focus, choisir un point qui nous pèse au quotidien, s'en occuper, et ensuite passer au suivant.
2: Des propos recueillis par Nicolas Bourboin. Les conseils et astuces de Fanny Levesque pour garder sa maison au carré sont à retrouver sur son compte Instagram Unana Organisée.
0: Merci beaucoup. À tout à l'heure, Irina.
2: À tout à l'heure.
0: Irina Nana. allez, on enchaîne et on se retrouve juste après sur Chérie FM. Qu'est-ce qu'on est drôle?
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0: Sean Paul sur Chéri FM et juste après avec toute l'équipe du Réveil Chéri, on va vous faire plaisir avec le blind test du jour. Belle matinée, 7h33.

0: Et ben voilà, jusqu'au bout sur Chéri FM. Medja se prépare. J'espère vous faire plaisir. Alors là, on est en plein dans la playlist 2000 avec le sympathique Bob Sinclair sur Chéri FM. On joue à présent au
1: Blind Test.
0: J'étais perturbé. Pourquoi ? Parce que ce blind test est tellement drôle que j'avais un peu la tête ailleurs. Aujourd'hui, je vous propose des reprises en rockabilly. Ça vous va ?
1: Oui.
0: Allez, génial. De qui s'agit-il ? Génial.
2: Martin Solveig ?
0: Exactement.
3: Mais non.
0: Écoute.
3: On a vraiment l'impression que c'est une chanson à l'ancienne.
0: Tu sais, quand j'entends cette musique, je te vois...
3: T'as envie de te faire une banane ?
0: Pardonne-moi ?
3: T'as envie de te faire une coupe banane ?
0: Non, je te vois assis sur l'aile de la voiture, sur un dîner, c'est tout ça.
3: Ah ouais, j'aimerais bien.
0: Ah, ce serait sympa, ouais. T'as l'image. Allons-y, de quoi s'agit-il ?
3: Ah, Maya. C'est trop bien.
0: C'est génial, hein ? Et enfin, de qui de quoi s'agit-il ? Vous allez l'adorer.

0: Voilà, je me suis dit que ça changeait un petit peu. C'était un
1: c'est
0: peu sympa.
1: Très sympa, Alex,
0: c'était,
1: bravo.
0: C'était l'occasion de s'évader.
2: Les forbans.
0: Exactement. Ouais. Mais surtout de s'évader un petit peu. J'ai le sentiment qu'on a un peu voyagé.
1: Eh ben, complètement.
0: Merci beaucoup.
1: Ouais, vraiment.
0: Média sur Chérie FM. Et on se retrouve évidemment juste après avec toute l'équipe du Réveil Chérie. On est bien ce matin.

0: suis désolé, mais comme je l'avais sur le bout de la langue, je me suis dit, je vais la lâcher quand même, on n'en sait rien.
1: T'as tellement bien fait.
0: Merci.
1: T'as tellement bien fait.
0: Merci, t'es tellement sympa. Bob Sinclair sur Chéri FM et attention, on reste ensemble. Le Chéri Quiz, on va revenir sur l'actu légère de ces dernières 24 heures. Tiffany tend bien l'oreille.
1: Ouais.
0: Y a quelqu'un qui, un Français qui a battu un record du monde, c'était à Cassila.
1: Oui.
0: Record que l'on pourrait essayer de lui voler ce week-end quand on sera tous les deux à Marseille.
1: Ah d'accord.
0: Réfléchis bien, à tout de suite sur Chéri FM.
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0: 7h48, chérie FM. Qu'est-ce qu'on va écouter? Bah, Dido, si vous le voulez bien.
1: Oui,
0: mais
1: oui,
0: il y aura
1: bien
0: également Keisha avec TikTok sur chérie FM. Musique Maestro. Pourquoi? Parce qu'on revient sur l'actualité légère de ces dernières 24 heures. Allez, tiens. Concentrez-vous, l'équipe du Réveil Chérie. Quel est le point commun depuis hier? Hier, c'est tout frais. Entre Rihanna, Kim Kardashian, Lewis Hamilton et Alizé.
1: Ils étaient tous, comme toute la planète, au concert de Céline Dion.
0: Ah, bien joué. Véridique. Bien joué, Chérie.
1: Choqué par moi-même.
0: Ils étaient tous hier soir au concert de Céline Dion. C'était donc la deuxième date. Aussi réussie que la première, hein, a priori. Prochain concert, les amis, ce sera demain soir sans Tiffany. Attention. Deuxième question. Il y a un apéro pas comme les autres qui aura lieu. C'est là. Ce sera dimanche, le dimanche 27 septembre, à Challans en Vendée. Quel est le concept de cet apéro pas comme les autres?
1: C'est votre voisin de table qui vous fait boire votre verre et ainsi de suite.
0: Oh.
1: Il te donne la béquée, quoi, en fait, du verre.
0: D'accord, la béquée du verre.
2: Un apéro sans gobelet, tu dois boire dans tes mains.
0: Ah, putain, non, vous êtes dégueulasses, les deux. Hein. Bon, ah non, c'est beaucoup plus drôle que votre proposition.
1: C'est sur nu. Mais
0: c'est un apéro. Ça veut dire que c'est un apéro réservé aux personnes rousses.
2: Elle est bête.
0: Mais c'est pour la bonne cause. Ah. C'est pour sensibiliser à la mucoviscidose et récupérer, évidemment, des fonds. C'est pour cette raison que je vous en parle dimanche 27 septembre à Challans en Vendée. Enfin, je te parlais de d'un record, Tiffany.
1: Oui.
0: Là, je te parle de Lionel Franc, qui est un Français de 55 ans et qui, en effet, vient de battre un record du monde à Cassis. Record que nous allons peut-être pouvoir battre, toi et moi, vendredi, là, quand nous serons à Marseille.
1: Bah alors, on a différents talents. Peut-être qu'il sait lécher son coude, comme moi, ou faire l'imitation du clignotant, ou comme toi, mettre ses jambes derrière la tête.
0: Non, on n'est pas là-dessus.
1: Non.
2: Il est quoi, champion du monde, genre de saut de mouton ou un truc comme ça?
0: Alors,
2: vous pourriez refaire?
0: Alors, non pas de saut de mouton, mais de saut en hauteur, puisqu'il est l'homme qui a plongé la tête la première, le plus haut du monde. Il a plongé depuis les calandres de Cassis. Il a sauté à 40,11 mètres de haut.
1: Mais, et quel est le rapport avec nous?
0: Bah, c'est parce qu'on va le faire, on va faire la bombe, nous.
1: Ah oui, d'accord. Non, parce que j'ai peur de l'eau tout ça. Donc,
0: D'accord.
1: Moi, je me baigne pas dans la mer ni rien.
0: D'accord, mais j'ignorais. Ah ouais, c'est vrai.
2: Bon, il va garder un endroit, c'est bien.
0: Il va garder.
2: Marseille, il se baigne pas.
0: T'as raison.
1: Il va garder des poissons.
0: Il va garder son record. Hein.

0: Chérie FM, 7h54, on vous souhaite un bon jeudi. Bon, on va prendre juste 30 secondes pour vous parler du sondage du jour. Allons-y.
1: Alors, 3h29, c'est le temps qu'il nous faut en moyenne pour faire ceci. Pour faire quoi?
0: Pour faire 500 mètres dans la circulation à Paris?
1: Non.
0: Ah bon?
1: Non, c'est pas ça.
0: Ah bah, j'étais sûr d'avoir la bonne réponse. Hein. Et côté musique, on y va. Bon courage si vous êtes sur la route d'ailleurs.
1: Alors,
0: il y a Britney Spears qui va vous accompagner.
1: Britney, elle a encore fait une vidéo apparemment.
0: Ah bon?
1: Et elle était tellement olé olé qu'elle a été enlevée.
0: C'est pas vrai?
1: Ouais. Elle est plus dispo, on la voit plus.
0: Sur le même truc, Keisha pour la musique, pardon.
1: Pardon, oui.
0: Oh,
1: on vous donne des petites infos comme ça.
0: Mais t'as raison. Ça veut dire on est sur le même principe. Elle se filme en contre-plongée, en plongée dans sa villa. Elle tournoie, virevolte sur elle-même avec
1: la,
0: les couteaux.
1: La, en toupie, quoi, mais là, elle avait pas de couteau. Ouais.
0: Ah ouais, elle avait pas de tenue
1: habillée,
0: non plus.
1: Quoi, ouais.
0: Ouais, c'est ça. Ok.
1: Moi, je l'adore. Hein.
0: Ouais, ouais.
1: Je la kiffe, Britney, un truc de fou.
0: Bah, t'as qu'à faire la même chose chez toi.
1: Je le fais. T'inquiète que je me tienne pas.
0: Ah, c'est moi, ma cuisine avec les goutons en train de tourner. Bah oui, c'est bien toi. Tout de suite sur Chérie FM, belle matinée. Ah, je la kiffe. Chérie.

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0: content d'être là, j'espère que vous aussi, c'est Chéri FM. On part pour 30 minutes de musique non-stop, on écoute Keisha et Gala ce matin. Bienvenue chez vous les amis.
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0: Les infos du jour. Irina Capron, bonjour Irina.
3: Bonjour Irina.
4: Bonjour Alexandre, bonjour Tiffany, bonjour à tous.
0: La météo avec un temps perturbé. Hein.
4: Oui, le ciel est couvert et pluvieux de la Bretagne au nord. Ailleurs sur les régions centrales et le nord-est, pas mal de nuages. En revanche, le soleil domine sur le sud-est. Vos températures matinales, il fait actuellement 9 à Chaumont, 12 à Tours, 14 à Lyon, 15 à Paris et 19 à Marseille. Les maximales sont comprises entre 19 et 30 degrés.
0: 63% des familles se disent juste financièrement en cette rentrée. Hein.
4: C'est le résultat d'un baromètre réalisé par Opinionway. La question du pouvoir d'achat est au cœur des préoccupations. Augmentation du prix de l'alimentation, du gaz et flambée des prix des carburants. Le sans-plomb 98 a atteint hier 2,24 €. À la pompe, le ras-le-bol a gagné les automobilistes, comme Vanessa Bib a pu le constater. Écoutez.
5: C'est infernal. Vivement les gilets jaunes. Ça impacte tout le monde. Avant, je mettais 10 €, je faisais 4-5 jours avec. Maintenant, je mets 20 €, je fais 2 jours. Même pas. Au lieu de mettre 20 €, on met 5 €. C'est juste pour dépanner.
6: C'est juste délirant. C'est que des taxes. On a besoin de continuer à travailler, à aller chercher nos enfants. Il va peut-être falloir qu'on se révolte de nouveau, qu'on aille dans la rue pour que ça réagisse au niveau du gouvernement.
7: Ça nous met quand même dans la panade, hein. C'est une galère.
4: Et selon une enquête publiée cette semaine, les entreprises prévoient d'augmenter les salaires de 2,3% en 2027 contre 1,9% cette année. Justement, le Premier ministre Sébastien Lecornu a décidé de prolonger jusqu'à la fin de l'année les aides ciblées pour faire face à la hausse des prix des carburants. 15 centimes le litre pour les agriculteurs, 20 centimes pour les entreprises du BTP. Une aide qui passe de 25 à 35 centimes pour les pêcheurs, de la poudre aux yeux pour ces derniers. Ils seront reçus aujourd'hui par la ministre de la Pêche Catherine Chabot. Certains bloquent encore ce matin l'accès à un dépôt pétrolier à Frontignan dans l'Hérault. Une situation qui pourrait s'envenimer dans les semaines à venir. La CGT de Total Energy a appelé à la grève le 8 octobre sur tous les sites pour le pouvoir d'achat et l'emploi. Dans le reste de l'actualité, l'incendie qui s'est déclenché hier après-midi dans un parc photovoltaïque des Landes a été fixé. Le feu a parcouru 190 hectares, 250 sapeurs-pompiers ont été mobilisés, ainsi que 14 moyens aériens. Des incendies déclenchés par la sécheresse, le vent et les fortes températures, justement ce nouveau bilan provisoire annoncé hier par Santé publique France. L'été le plus chaud a fait près de 8000 décès en excès. La troisième canicule du 27 juillet au 20 août a engendré 817 morts excédentaires en France.
0: Enfin, cette série culte des années 2000 prépare son grand retour.
4: Prison Break, les plateformes Hulu et Disney Plus ont lancé le reboot de cette série. Ça va s'appeler Prison Break. Black Creek, c'est l'histoire d'une gardienne au cœur d'un système qu'elle va devoir contourner pour organiser l'évasion. Le tournage a commencé il y a quelques jours. Pour l'instant, pas de date de sortie annoncée. Mais en attendant, vous pouvez revoir les 5 saisons de Prison Break sur Disney Plus.
0: Merci beaucoup. Hein.
4: À tout à l'heure.
0: Avec plaisir. On est toujours dans le coin si tu as besoin
4: oui,
0: de nous.
4: Merci,
0: hein.
4: Je vois ça. Oui.
0: Tu peux te reposer sur notre épaule. À tout à l'heure.
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0: 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Et c'est qui? C'est Keisha sur Chéri FM.
3: La playlist 2000 pour vous accompagner toute la journée sur Chéri FM.
0: C'est ça?
3: Ouais, c'est ça.
0: Bon, on a tout dit. À tout de suite et belle matinée.
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0: Eh ben oui, ça rigole sur Chéri FM et on rigole surtout avec vous et ça c'est le plus important. Gala se prépare, playlist 2000 avec Blue, One Love sur Chéri FM.
1: Ah, trop bien, je l'adore.
0: Ouais, je sais. Et le sondage.
1: Tour de table, ok.
0: Allez.
1: 3h29, c'est le temps qu'il nous faut en moyenne pour faire ceci, pour faire quoi?
0: J'ai la réponse, j'en suis sûr. 3h29, c'est le temps d'attente téléphonique pour un remboursement de billets SNCF.
1: Non, non, non. Et je te le dis d'ailleurs, il n'y a plus de remboursement. Ils te donnent genre un ticket.
0: On n'y allons pas sur ce sujet, vous connaissez ma position.
1: Pareil.
2: Je vais voir sur Marmiton, c'est le temps parfait pour faire un osso buco.
0: Mais bah, t'as raison, on lui aidera le manger au manoir.
1: Bah, c'est pas ça.
0: Merci mon ami.
3: Comme toi Tiffany, 3h29 pour être à découvert après avoir reçu son salaire.
0: C'est bien, on en apprend sur les membres du Réveil Chéri. Allons-y, Louane.
4: C'est le temps complet quand on fait les lessives, quand on l'étend, quand on la range, quand on la repasse.
0: Ah
2: c'est pas bête ça.
4: Non, c'est pas bête. Une fois. Ça vous surprend.
0: Bah non, moi je fais la lessive pour les garçons et tout ça à la maison et mon linge. Ah, je mets pas 3h29, hein.
1: Bah ça dépend de ton cycle. Moi bah, hier j'ai mis mes draps, c'était 2h30, hein.
0: Ah, 2h30?
1: Bah ouais.
0: Ah, je fais un cycle d'1h15 et après j'étends moi.
1: Ah bah pas pour les draps, faut les mettre
0: non,
1: plus longtemps.
0: Non, mais je parle pas des draps, je parle pour le. J'ai l'impression de revenir en arrière, tiens. Allez, converse. Oh mince.
1: Allons-y. On vous donne la vraie réponse. Hein,
0: ah ouais, la vraie. C'était pas ça.
1: Non.
0: Ah bon. Allez. Gala sur Chéri FM. Belle matinée.

0: Allez, 8h12, chérie FM. Blue arrive dans une minute. Hein, là. Il y aura également Britney Spears, mais avant cela, j'aimerais qu'on reparle du sondage du jour.
1: 3h29 précisément, c'est le temps qu'il nous faut en moyenne pour ceci, mais faire quoi ? Proposition de Manon.
2: Coucou l'équipe du Réveil
1: Salut.
2: Chérie.
1: Coucou Manon.
2: Je pense que 3h29, c'est le temps qu'il nous faut en moyenne pour une sortie au cinéma entre le trajet aller-retour, l'achat des pop-corn, les pubs, la durée du film et les scènes post-génériques. Gros bisous.
1: Et les bandes annonces.
0: Et surtout, ensuite, récupérer ta voiture à la fourrière parce qu'évidemment, tu l'as mal garée.
1: Non, c'est pas ça. C'est attendre qu'un technicien ou un livreur arrive.
0: Oh là là, oui.
1: Les Français ont déjà pris un jour de repos pour attendre un technicien chez eux. Ça bouleverse l'emploi du temps.
0: Ah, quand le mec, il te dit, excuse-moi de te couper, quand il dit ce sera livré ou on interviendra entre 8h et 19h.
1: Voilà, c'est ça. Et en fait, sur les réseaux, en ce moment, ils se filment excédés, les Français, en attendant pendant des heures devant la porte, Bah, moi, je vais les défendre, les livreurs. Parce que c'est pas de leur faute. Au bout d'un moment, enfin, vous voyez, si, admettons, ils arrivent chez une personne, la personne ne descend pas, ne répond pas, ils perdent du temps. S'il y a des embouteillages, c'est pas de leur faute.
3: Tu descends, toi, quand le livreur vient ?
1: Non.
3: Voilà.
1: Non, mais par exemple, quand
0: merci Dimitri, merci.
1: Tu vois, donc moi je vous défends, les copains.
0: Ouais. Non, mais on a...
1: Si vous êtes en retard ou quoi et que les gens attendent, bah c'est pas de votre faute.
0: Ouais, non, mais on attaquait personne.
3: À cause de la tif.
1: Je vous rappelle que mon meilleur ami est livreur.
0: Et ben voilà, c'est pour ça qu'on dit ça. Allez.

0: Qu'est-ce que c'est bien, Chérie FM, merci d'être avec nous. Britney Spears pour la musique et surtout, surtout juste après, le numéro mystère ce matin.
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0: On va jouer sur Chéri FM. On joue au numéro mystère et juste après, on reste ensemble pour écouter Frérot de la Vega, le chant des sirènes sur Chéri FM.
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2: Soyez la bienvenue sur Chéri FM, Inès. Bonjour. Oh,
0: quel joli
3: bonjour
0: prénom.
3: Alexandre. Bonjour Tiffany.
0: Comment ça va?
3: Très bien, et
0: bon,
3: vous?
0: Génial. Alors, je vois sur ma fiche, crèche, il y a écrit. Ça veut dire que vous travaillez dans une crèche ou vous avez déjà préparé celle de Noël?
3: Alors, je travaille dans une crèche.
0: Très bien, bon, j'espère que tout va bien pour vous. Qu'est-ce que vous voulez faire? On joue, comme ça, ce sera fait?
3: Allez,
0: on y va.
2: C'est parti. Il est entre 0 et 10 000, le numéro mystère. Vous avez 3 paliers pour le trouver. 500 euros en 15 secondes. Le deuxième, 5 000 euros en 10 secondes. Ou le troisième, 10 000 euros en 5 secondes. Qu'est-ce que vous voulez faire, Inès?
3: Alors, j'ai le permis de ma fille, donc je vais sécuriser. Je vais prendre les 15 secondes.
0: Allez, 15 secondes, 500 euros. Et d'ores et déjà, on lui souhaite bonne chance. Attention, votre numéro mystère, s'il vous plaît.
3: 3 000.
0: Mauvaise réponse. Rien de grave, tout va bien. 15 secondes, 500 euros peut-être. 3 000, c'est plus, stop.
3: 5 000.
0: Plus.
3: 6 000.
0: Plus.
3: 7 000.
0: Plus.
3: 8 000.
0: Plus.
3: 9 000.
0: Moins.
3: 8 500.
0: Moins.
3: 8 400.
0: Moins.
3: 8 300.
0: Plus.
3: 8 350.
0: Moins.
3: 8 320.
0: Moins.
3: 8 370.
0: Ah oh, merde, mince, c'était 8312.
3: Ah ouais, c'est pas 8000. Grave.
0: Ah, c'est pas grave, mais ça me, c'est pas parce qu'on n'était pas loin pour la gosse, pour le permis. Bon,
2: c'est pas grave.
0: Qu'est-ce qu'on dit?
2: On vous dit qu'on vous envoie un écran LED. Vous méritez bien un très beau cadeau. Voilà.
0: Ah ben voilà.
3: Merci beaucoup.
0: Et ben bon courage en tout cas pour le permis, bon courage pour la crèche et gros bisous et à bientôt. Ok.
2: Voilà, on embrasse toute la famille.
3: Merci à vous.
0: C'est cool. À
2: très
0: vite.
2: Inès.
0: Salut.
3: À bientôt. Au revoir.
0: Frérot de la Vega, vous l'appréciez tout comme Tiffany sur Chéri FM.
2: J'adore.
0: Belle matinée.

0: il fêtait ses 30 ans. Donc il y avait des files d'attente énormes partout en France. Ah tous bon les réseaux en ont parlé. T'as pas vu ça passer?
1: J'ai pas vu ça passer, ça
0: peut-être
1: me dit rien.
0: Peut-être que vous aussi, c'est pour ça que je vous en parle
1: c'est
0: ce matin.
1: C'est Lindion, un truc en rapport avec ça?
0: Alors, non, vraiment aucun rapport.
1: Ok, d'accord. Ouais. Merci de le dire gentiment. Allons-y. Je le disais, c'est ce qu'on va écouter sur Chéri FM. Il y aura également Shakira ou aussi Willy Denzel sur Chéri FM.
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0: Allez, 8h31, chérie FM, j'espère que tout va bien pour vous. On reste ensemble hein, pour écouter Kylie Minogue ce matin. Bon, Irina Capron pour les infos. Bonjour Irina.
1: Bonjour Alexandre, bonjour Tiffany, bonjour à tous.
0: Alors qu'est-ce que ça dit du côté de la météo? Il y a du soleil dans le sud?
1: Oui, c'est totalement dégagé des Pyrénées à l'Auvergne-Rhône-Alpes. Le vent souffle encore jusqu'à 60 km/h près de la Méditerranée. Sur le reste du territoire, le ciel se voile au fil des heures, mais le temps reste lumineux. C'est plus nuageux avec quelques pluies sur le nord-ouest, des températures encore en baisse. Les minimales sont comprises entre 9 et 19 degrés. Au cours de la journée, il fera notamment 19 à Lille, 22 à Paris, 24 à Strasbourg, 25 à Toulouse et 30 à Montpellier.
0: Et on revient sur cette annonce de Sébastien Lecornu pour tenter de contenir la colère sociale. Hein.
1: Le chef du gouvernement a demandé hier à ses ministres de prolonger jusqu'au 31 décembre les aides ciblées sur les carburants pour les pêcheurs. L'aide augmente de 10 centimes par litre, de la poudre aux yeux, estime le secteur. Pour les pêcheurs, cette hausse ne compense pas l'augmentation du prix des carburants. Il bloque encore ce matin un dépôt pétrolier à Frontignan, dans l'Hérault. La CGT de Total Energy qui, de son côté, lance un appel à la grève le 8 octobre prochain pour l'emploi et les salaires sur tous les sites du groupe. Autre mobilisation, les syndicats de psychiatres hospitaliers et des structures publiques appellent à la manifestation aujourd'hui. Ils dénoncent la crise profonde du secteur qui s'aggrave et l'absence de réelles solutions. 30% des postes en hôpital ne sont pas pourvus. Il manque aussi 10 000 lits. Pourtant, la santé mentale a été désignée grande cause nationale. Dans l'actualité également, pas de retour à la normale avant plusieurs semaines sur la ligne ferroviaire Rouen-Caen. D'importants travaux sont à prévoir pour réparer la voie. 200 opérateurs de la SNCF sont mobilisés sur place. Vendredi dernier, un TER a déraillé faisant au moins 44 blessés. L'enquête se poursuit pour connaître les circonstances de l'accident.
0: Enfin, on termine avec ce chiffre assez étonnant.
1: 2h30, c'est en moyenne le temps qu'on perd tous les mois à chercher des affaires dans nos placards. Le rangement, c'est généralement un des grands chantiers de la rentrée pour redémarrer sur de bonnes bases. Oui, mais voilà, les bonnes résolutions ne durent qu'un temps. Écoutez les conseils de Fanny Lévesque, experte en organisation.
2: Bien souvent, quand ça revient, c'est que il manque un peu de tri. C'est bien rangé, mais vu qu'il y en a souvent un peu trop, le bazar revient. Trier régulièrement, mais trier vraiment. Alors, c'est pas facile. Plutôt que de faire des grosses sessions une fois dans l'année, c'est d'en faire peut-être aller à chaque saison ou une fois par mois pour éviter justement de se dire, allez, tout un week-end, on range. Et puis, trois semaines après, tout redevient en bazar parce que au final, on l'a pas fait vraiment de A à Z.
1: Des propos recueillis par Nicolas Bourboin, Fanny Lévesque a retrouvé sur Instagram, sur son compte, une nana organisée.
0: Merci beaucoup, vous êtes organisée?
1: Oui, toujours.
0: Ça se voit. Allez, 8h34, à tout à l'heure.
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0: Bienvenue sur Chéri FM. Si vous nous découvrez, c'est Le Réveil Chéri depuis 6h. Et nous ici, c'est la playlist 2000.
5: On parle de quel phénomène à votre avis? C'était toute la journée hier sur les réseaux sociaux.
0: Ah,
5: on vous en...

0: Shakira arrive sur Chéri FM. On voulait en tout cas continuer cette demi-heure avec vous en vous proposant également Willy Denzey, Welle Welle avec le mur du son. Mais avant cela, tiens, le sondage, allons-y.
1: Alors non, c'est enfin, les réseaux sociaux. Hier, partout dans le monde, on fêtait les 30 ans. Les 30 ans
0: tu
1: de Pokémon.
0: Ouais, c'est le karma, ça, tu vois.
1: Merci, Antoine.
0: C'est bien organisé ici, hein. Vraiment génial. Hein.
1: Moi, j'arrête. Je continue pas cette séquence.
0: Qu'est-ce qui s'est passé avec Pokémon, chérie?
1: Bah, en fait, la marque a mis en vente les produits spéciaux anniversaire. Donc, il y avait des cartes exclusives à collectionner, etc. Ça a cartonné. Encore maintenant, c'est fou. Des gens en France ont attendu toute la nuit devant les centres commerciaux. Plus d'une centaine de mètres de file d'attente et des heures de queue.
0: Faudrait que je regarde dans les classeurs des enfants. Moi, je crois que j'ai des centaines et des centaines de cartes Pokémon. Ça se trouve.
1: Ça coûte une blinde. Il y en a plusieurs centaines de milliers d'euros.
0: Ah oui, je vais regarder. Oui. Je vais leur dire de regarder ce week-end. Vous avez, je sais pas, une personne, un personnage de votre enfance ou adolescence dont vous êtes toujours fan?
1: Oui, parce que j'aimerais bien vivre dans la forêt avec lui et je me réveillais avec lui le matin. Il est tellement mignon.
0: Oh mince.
1: Il s'est compté deux par deux, tu sais, il a laissé ses chaussures.
0: Exactement, c'est génial.
1: Donc
0: tu aimerais passer des moments en forêt avec Franklin.
1: Ouais, je peux encore regarder un petit dessin animé, ça me gênerait pas.
0: Dimitri, oh merde.
2: Moi j'aimerais bien passer du temps avec les Animaniacs.
3: Voici l'heure des Animaniacs.
0: Qu'est-ce que c'est?
3: On a dit chanter un max. Soyez cool, soyez relax. Sur le réparatax, on est les Animaniacs.
0: Je ne connais pas du tout.
1: Pour ça.
0: Ok, je connaissais pas.
2: Et toi, le personnage de ton adolescence ou de ton enfance?
0: Moi, Julia Chanel.
1: Pardon. On l'embrasse, que tu la connais bien.

0: Qu'est-ce qu'on est bien. On vous souhaite un bon jeudi, 8h41, Chérie FM. J'adore ce titre de Nelly Furtado. Ça tombe bien, on va l'écouter après. Ça, tu vois, pour quand t'as déposé les enfants à l'école, direction le boulot.
1: Ouais,
0: mais cette petite chanson, ouais, c'est cool, exactement. Ah, il est là.
1: Walle, walle,
0: walle, walle. 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
0: On bouge pas, tout de suite sur Chérie FM.
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0: On l'avait reçu, l'ami Willy Denze, dans le studio du Réveil Chéri. En plus, il nous avait parlé de sa nouvelle activité, tout ça. Il est pêcheur.
1: Non, il fait de la pêche de temps en temps.
0: Pardon, ouais. D'accord. Non, mais voilà.
2: L'intelligence artificielle et de la pêche à la ligne.
0: Ouais. Très bien. Olive Alens sur Chéri FM, tout comme Nelly Furtado, c'est maintenant.
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1: Mais surtout Ambre.
0: Ah, Ambre.
1: Salut, Ambre.
4: Ah, salut.
0: Salut. Comment
1: ça va?
4: Je suis trop contente d'être là, c'est énorme.
1: Vous êtes trop mignonne. Génial. Nous aussi, on est contents d'être avec vous.
0: Ambre, on est contents de vous accueillir. Comment ça va, vous?
4: Merci. Ah bah, super.
0: Bon, on parle de 500 euros cash grâce à Domicile Clean, hein, c'est ce qu'on va vous faire gagner, on l'espère, spécialiste des services à domicile partout en France. Voici l'info de Tiffany, quelqu'un va vous mentir.
1: Alors, selon des chercheurs, dormir avec un grain de café, un petit grain de café, dans chaque narine serait efficace contre les insomnies.
0: Ouais, je sais, ça vous fait rire.
1: C'était pas de moi non plus.
0: Ambre, vous avez bien raison. Ambre, voici mon info qui va vous permettre de repartir avec les 500 euros cash Domicile Clean. Ouais, selon une étude récente, une découverte scientifique récente, les manchots à jugulaire d'Antarctique font jusqu'à 10 000 siestes par jour.
1: Pas qui dit vrai? Toute la journée, quoi.
4: Oh.
0: Allez. Bah, pas les gars. Pas possible.
4: Mais je vais dire Alexandre.
0: Ah, pour une fois, je suis content. Oui, ce sont en gros pour les manchots à jugulaire d'Antarctique. Ce sont des micro-siestes de 4 secondes en moyenne. Bam, bam, ça dort 4 secondes. Ça se rendort. Et ils dorment en moyenne, mais tu avais raison, Tiffany, 11 heures par jour. C'est gagné.
1: Bravo, Anne.
0: Allez,
1: c'est 500 euros cash.
0: Eh bah, super.
4: Merci.
0: Profitez, c'est nous qui vous remercions de cette belle journée.
4: Merci.
0: Et on reste en contact sur Chéri FM.
1: Avec plaisir.
4: C'est
1: génial. Gros bisous. On est content pour vous.
4: Merci, gros bisous.
0: Super. Il y aura encore demain, Dimitri. Hein. Je crois que c'est le dernier jour. Les 500 euros cash à gagner avec Domicile Clean. Hein. Pas mal.
1: Mouah, mouah.
0: De quoi? As-tu fait les bisous sur Chéri FM?

0: 8h50.
1: Ça va être lourd.
2: Arrête, il sort la langue.
0: Mais non. C'est bête, merde.
3: Arrête. Que c'est...
2: Il me regardait, j'avais un lézard devant moi.
0: Bah arrête. Oh bah je te remercie.
1: T'étais sa mouche.
2: Ok, le récap d'Antoine.
4: Alors, c'est jeudi 17 septembre, on a appris que dès que tu montes dans un taxi, Tiffany, tu te sens obligée de préciser que tu animes le réveil chéri.
3: C'est vrai, c'est
2: moi,
3: vrai.
2: Je fais ma crâneuse.
4: Ce matin, on a appris qu'Alex a les doigts de pied en knacky ball.
0: Bah dis donc, mec, derrière, il y a une langue de lézard. Bah écoute, c'est super.
4: Mais à 6h50, Tiffany nous a rappelé qu'il faut respecter les fétichistes.
2: Ah oui.
4: Il y a 5 minutes, nous, on a rappelé que Willy Denzé fait de la crypto-monnaie et de la pêche à la ligne. Et enfin, demain, à partir de 8h, on reçoit MC Solar. Et Tiffany nous a rappelé le titre de son album réédité. Tiffany, titre de l'album qui est...
2: Cinquième As.
0: Oh, bien chérie, bravo.
4: Et ça, c'était que ce matin.
0: Génial. Demain, événement MC Solar avec vous, rien que pour vous sur Chérie FM. Ça barde, hein. Je peux vous dire qu'on va passer du bon temps et il nous interprétera quelques titres dont Solar pleure en live. Donc demain sur Chérie FM dans le Réveil Chérie. Angélique, salut.
5: Salut Angélique. Aujourd'hui, c'est l'anniversaire d'une artiste, Anastasia. L'occasion d'en faire une battle et elle sera d'ailleurs aussi en concert avec Chérie FM.
0: Exactement.
5: Le 19 octobre prochain. I'm Out of Love. Face à Left Outside Alone.
0: Ah, ils sont bons les titres là.
5: Et on va voter sur l'application Chérie FM, chériefm.fr. D'ailleurs, si on le travaille, ça fonctionne aussi. Le résultat à 10h30, la playlist 2000, vous voulez savoir?
0: Oui.
5: Bah oui. Eh ben, ce sera Nelly Furtado et Maroon 5.
0: Eh ben, génial.
5: Parfait.
0: Réponse à tout. Gros bisous. On vous embrasse bien fort. Et on se donne rendez-vous demain, dès 6h avec toute l'équipe du Réveil Chéri. Belle journée.
5: On a déjà hâte d'être avec vous.
0: Bisous.
5: Passez une belle
0: Salut.
5: Journée. À demain. Salut.
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0: Il est 9h, merci d'avoir choisi Chérie FM. Vous êtes prêts pour cette nouvelle journée avec Nelly Furtado et Maroon 5 juste après les infos sur Chérie FM.
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0: Les infos présentées par Irina Capron. Bonjour Irina.
2: Bonjour Angélique, bonjour à tous.
0: Et la météo avec un temps contrasté.
2: Une perturbation circule sur les régions proches de la Manche avec un ressenti automnal de la pluie et du vent. En revanche, le soleil s'impose du Languedoc à l'Auvergne-Rhône-Alpes. Mistral et Tramontane soufflent jusqu'à 60 km/h sur le sud-est. Il fait plus frais, on relève actuellement 10 à Vichy, 12 à Rennes, 13 à Amiens, 15 à Bordeaux et 18 à Perpignan. Comptez cet après-midi entre 19 et 30 degrés.
0: Et de plus en plus de Français ont du mal à se déplacer pour raisons financières.
2: C'est ce qui ressort d'une étude publiée aujourd'hui. 17 millions de Français de plus de 18 ans sont en situation de précarité mobile. Ils étaient 2 millions de moins en 2024. Le gasoil qui frôle les 3 euros le litre face aux coûts exorbitants des carburants. La colère monte chez les automobilistes. Pas de nouveau coup de pouce annoncé pour les grands rouleurs. Écoutez justement cette jeune femme qui s'apprête à mettre de l'essence.
3: On est obligé de faire la queue pendant des heures. Ce matin, c'était déjà pareil. Ça fait 3 fois que je viens, donc... Ça devient vraiment compliqué et je comprends pas qu'on fasse pas quelque chose parce que même dans les autres pays européens, ils réussissent quand même à maintenir un niveau, on va dire, acceptable. Nous, on nous prend encore pour des imbéciles et on continue à payer. Et je fais beaucoup plus attention. Déjà, je fais pas des pleins entiers. Je fais soit à pied, soit en transport. Je me demande comment les gens font, en fait.
2: Et justement, face à ces inquiétudes grandissantes de l'opinion sur le pouvoir d'achat, Sébastien Lecornu a décidé de prolonger jusqu'au 31 décembre les aides ciblées sur les carburants. Sont donc concernés les agriculteurs, les entreprises de BTP et les pêcheurs. L'aide pour les pêcheurs a notamment augmenté de 10 centimes par litre, mais ça reste insuffisant pour eux. Certains d'entre eux continuent de bloquer ce matin le dépôt pétrolier de Frontignan dans l'Hérault. Ils doivent être reçus aujourd'hui par la ministre Catherine Chabot. À retenir aussi cet appel à la grève lancée par la CGT de Total Énergie, cette fois-ci pour l'emploi et les salaires. Rendez-vous fixé au 8 octobre prochain sur tous les sites du groupe. Dans le reste de l'actualité, ma vie n'a plus de sens. Ce sont les propos de Salah Abdeslam. Il conteste pour la 5e fois son régime de détention. Placé à l'isolement à la prison de Vendin-le-Vieil, il assure arriver à un point de bascule. Il dénonce notamment ses discussions au parloir avec un nigiaphone. Il a été condamné à la perpétuité incompressible pour sa participation aux attentats du 13 novembre.
0: Et enfin, en plus léger, des nouvelles images du prochain Hunger Games dévoilé.
2: Oui, la troisième bande-annonce a été mise en ligne, appelée Lever de soleil sur la moisson. L'histoire se déroule 24 ans avant le tout premier film Hunger Games. Le dernier de la saga est attendu en salle le 18 novembre prochain.
0: Merci Irina et bonne matinée avec Chérie FM. Évidemment, on est là avec la playlist 2000. Il y aura Nelly Furtado et Maroon 5.
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0: Love arrive sur Chéri FM. Il y aura aussi les Pussycat Dolls et Pink. C'est la playlist 2000 sur Chéri FM ce matin.
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0: Chérie FM, la playlist 2000, toujours là. Et ce matin, si vous cherchez votre motivation, vous la trouverez très certainement dans la prochaine demi-heure de musique non-stop ici sur Chérie FM. Avec un retour dans les classiques 2000 avec Eminem et la BO du film 8 Mile, dans lequel Eminem incarnait B-Rabbit qui était inspiré de sa propre vie. Eminem sur Chérie FM ce matin. Et oui, ça c'est classique, il y aura aussi Kyo. Et puis celle qui est à Paris en ce moment, elle était hier soir dans le public du concert de Céline Dion. Rihanna arrive pour la playlist 2000 sur Chérie FM.
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2: Une demi-heure non-stop et ça démarre avec Eminem, Rihanna et Jerry Halliwell sur Chérie FM. C'est votre playlist 2000.

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1: C'est Chérie FM. À 10h, on est toujours là à vos côtés avec la playlist 2000. Il y aura notamment le 113 et la SketchUp juste après Eminem sur Chérie FM. Bienvenue.
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1: C'est ça qui est la vérité.
2: Merci de passer par Chéri FM ce matin. Ça tombe bien, vous savez quoi? Parce que là, tout de suite, j'ai besoin de vous maintenant. Vous allez voter sur l'application Chéri FM pour le titre qu'on va écouter à 10h30. C'est la Battle Chéri FM, une spéciale Anastasia à l'occasion de son anniversaire aujourd'hui. Et puis elle sera au Sri à l'Olympia avec Chéri FM. Ça, ce sera le 19 octobre. Alors ce matin, on écoutera I'm Out of Love. Alors, Left Outside Alone. Et ça, c'est vous qui choisissez. Hein. Vous votez sur l'application Chéri FM. Et la playlist 2000 n'a pas dit son dernier mot ce matin avec Sean Paul qui arrive tout de suite.

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0: Et on est à l'heure aujourd'hui pour la Battle Chérie FM de ce jeudi, une spéciale Anastasia à l'occasion de son anniversaire et qu'on sera très heureux d'aller applaudir aussi à l'Olympia le 19 octobre prochain. Aujourd'hui, vous avez très très largement voté à 64%. Vous avez choisi ce titre, I'm Out of Love.

0: passe d'une journée sans Céline. Céline sur Chéri FM, Céline Dion, elle donnera son troisième concert demain soir à Paris. Et demain, nous, on a un événement à ne pas manquer dès le réveil. Un rendez-vous, c'est le réveil chéri 6h-9h. Et ce sera l'occasion demain, à l'occasion de la réédition de son cinquième album. Cinquième As, MC Solar sera l'invité d'Alex et Tiffany. C'est un événement, ce sera avec vous demain matin dès 6h. Et ça va se passer ici sur Chéri FM. L'été n'a pas dit son dernier mot. Et nous non plus. Avec le retour de la prochaine playlist 2000 sur Chéri FM, il y aura Paul Kless ce matin. Jennifer Lopez, Vanessa Carlton aussi. C'est 30 minutes de musique non-stop, c'est sur Chéri FM.
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0: Le bon son des années 2000, vous le retrouvez sur Chéri FM. À 11h, toujours là, au cœur de 30 minutes de musique non-stop avec Gillo, Jennifer Lopez, Edouard Maya et Paul Kless sur Chéri FM.
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0: 17h Chérie FM. Et ça, c'est la nouvelle qui a surpris tout le monde fin de semaine dernière. Lady Gaga est devenue maman dans le plus grand secret il y a quelques mois. Elle a été vue en Californie avec son mari et son bébé en écharpe. Lady Gaga ne quitte pas la playlist 2000 sur Chérie FM. Les Pussycat Dolls non plus d'ailleurs. Elles arrivent dans la prochaine playlist 2000 avec Tal aussi sur Chérie FM.
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0: Chérie FM et les Pussycat Dolls après le Luxembourg il y a quelques jours avec Chérie FM. Elles seront samedi soir sur scène à l'Accor Arena de Paris. Le retour des artistes 2000 sur scène, c'est tout ce qu'on aime, nous. Et vous savez quoi, les L5 vont elles aussi remonter sur scène. Vous les avez croisées dans pas mal de festivals cet été. Elles auront leur date le 19 février prochain au Dôme de Paris et ce sera avec Chérie FM. Les L5 dans la prochaine playlist 2000 ce matin. Et pour cette fin de matinée, il y aura aussi Pink et Rouanès sur Chérie FM.
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1: Bienvenue, vous écoutez Chérie FM, la playlist 2000 avec Bob Sinclair, les L5 et Pink, tout de suite sur Chérie FM.

0: Les L5 font des étincelles dans la playlist 2000 de Chérie FM. Déjà midi, ça mijote ici avec Matt Pokora, Juanes et Bob Sinclair sur Chérie FM.
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0: Alors on a dit Rihanna dans le public du concert de Céline Dion hier soir. Matt Pokora y était aussi et lui aussi est en tournée. Et d'ailleurs il sera sur scène à Bordeaux samedi soir, puis à Nantes et à Lille. La prochaine playlist de Mille à midi et quart vous accompagne, toujours là avec Usher. On aime les classiques 2000, Katy Perry et Bobby Valentino aussi. À retrouver dans la prochaine playlist 2000 sur Chéri FM. C'est plein de surprises.
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Et tout de suite, les années 2000.

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0: Vous écoutez Chéri FM, vous écoutez la playlist 2000 sans interruption. Pendant une demi-heure, Amy Winehouse à suivre, Jenna Lee et Dante Thomas.
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0: Il est pile 13h.

0: Chérie FM, la voix extraordinaire et inoubliable d'Amy Winehouse. Il a 20 ans déjà ce morceau. C'était en octobre 2006 avec l'album Back to Black, devenu légendaire. Et pour ses 20 ans, une réédition va paraître le mois prochain. Coffret 3 CD avec de véritables trésors, des titres inédits. Et puis tout un live enregistré à Amsterdam. Édition collector anniversaire déjà en précommande et disponible partout fin octobre de Back to Black. Les Black Eyed Peas seront là dans quelques petites minutes sur Chérie FM. On remonte ensemble le fil des années 2000 pour croiser aussi Britney Spears. Et Coolio sur Chérie FM. Bon après-midi à tous avec la playlist des 2000.
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C'est pas la peine d'aller vérifier ailleurs, on est la seule radio qui vous joue, par exemple, du Chérie Falouna. Avant sa tournée, annoncée pour début 2027, elle nous emmène quelque part. Mais où ça donc? Sur Chérie FM. Chérie Falouna, avant Maroon

0: C'est Chéri FM avec vous, 100% playlist 2000, bonne humeur, bonnes ondes toute la journée. Nous sommes jeudi aujourd'hui, ce qui ne veut dire qu'une chose, et ça fait toujours du bien de l'entendre. Demain, dernier jour de la semaine, vous serez avec Alexandre Devoise et Tiffany Bonvoisin pour le démarrer dans le Réveil Chéri. Plus un invité exceptionnel, un artiste que vous adorez, j'en suis sûre, un talent, une plume de la génération Chéri FM. Je vous en dis pas plus, c'est comme avec Bataille et Fontaine dans les années 2000, il va falloir attendre l'ouverture du rideau. D'ici là, sur Chéri FM, encore un titre culte, année 2000. À suivre James. On aura Rihanna aussi très vite, Madhouse. Et concernant notre invité mystère de demain matin, écoutez bien ce qui suit sur Chéri FM.
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2: Vous avez bien fait de rester. On va pouvoir passer aux choses sérieuses. 30 minutes sans interruption, Chérie FM avec Jams, Rihanna et Madhouse.

0: Chérie FM, elle était au concert de Céline Dion hier, la chanteuse Rihanna. On a vu passer ça sur les réseaux. Suivez le compte Insta de Chérie FM. Il est 14h et vous me suivez dans les années 2000. Retrouvez Diams, Kid Cudi et Coldplay.
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Merci d'écouter Chérie FM, la playlist 2000. Et ça y est, c'est officiel, on est en train de vivre les derniers jours de l'été. L'automne, c'est mercredi prochain que ça démarre. On ne va pas se laisser abattre pour autant. Vous pouvez compter sur Chérie FM ce soir. C'est Pina Colata en terrasse et playlist 2000 avec la rayonnante Séverine Ferrer qui vous donne rendez-vous dès 22h dans Chérie Génération 2000. Plein de bons sons, plein de souvenirs. Les années 2000, les années fan 2 avec Séverine Ferrer. On regardait leurs clips à l'époque à la télé. On les écoute aujourd'hui sur Chérie FM, le duo Tattoo, qu'on retrouve d'ici quelques petites minutes avec aussi Missy Elliott et la merveilleuse Alia sur Chérie FM.

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Chérie FM et la voix d'Alia, la princesse du R&B année 2000, sur une production signée Timbaland, qui a largement contribué à faire des années 2000 une décennie musicale totalement culte. Il est d'ailleurs aussi derrière la production du titre de Missy Elliott que j'ai prévu pour vous juste après David Guetta sur Chérie FM.

0: Chérie FM, relax, le jeudi après-midi, bah oui, la fin de semaine approche tout doucement. Et puis alors, ce sera un week-end culturel. Vous allez sortir, laisser de côté votre série du moment et vous aventurer dans les musées, les châteaux, les sites historiques. Ce week-end, ce sont les journées du patrimoine. L'occasion de revenir lundi au travail un peu plus cultivé et avec plein d'anecdotes à raconter aux collègues. En attendant, eh ben, c'est le patrimoine riche de vos années 2000 que Chérie FM vous offre avec dans un instant une demi-heure de musique sans interruption. Venez tous, c'est porte ouverte. Il y aura Sean Kingston pour vous. J'ai aussi prévu pour vous Mary J. Blige et Faudel sur Chérie FM, c'est culte. C'est la playlist 2000.
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0: c'est ici sur Chérie FM qu'on écoute les morceaux les plus cultes des années 2000. Ah, parce qu'il vous faut des preuves en plus. Bah, restez avec nous, une demi-heure de musique sans interruption, la playlist 2000 avec Britney, Miley Cyrus et Mary J. Blige, 15h.
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Cet après-midi, vous écoutez Chérie FM, la playlist 2000, c'est tout vu. Et demain matin aussi, d'autant que c'est vous qui avez la main sur la playlist. Avec la battle Chérie FM à 10h30, vous choisissez le titre que vous voulez écouter en votant sur l'appli Chérie FM. Demain, une battle spéciale Pussycat Dolls à l'occasion de leur venue à Paris en concert ce week-end pour le Peace

0: ou bien alors le titre When I Grow Up. C'est à vous de voir, à vous de décider en votant sur l'appli Chérie FM, le titre gagnant demain 10h30 dans la playlist 2000. Pour le moment, c'est Mariah Carey et Britney Spears qui arrivent sur Chérie FM.
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0: sur Chéri FM, une toute jeune maman, c'était Lady Gaga il y a quelques jours. Les images sont sorties, notre Lady Gaga de son petit bébé. C'est vrai que depuis quelques mois, elle se faisait discrète. On sait désormais pourquoi. À elle, les changements de couche en pleine nuit, les biberons et la dette de sommeil. Biberonnée aux années 2000, et nous aussi, la nuit sera courte samedi avec le retour de Chéri Mix 2000 pour faire la fête sur Chéri FM avec DJ Mast et tous les classiques années 2000 qui vous font bouger comme Magic System qui va arriver dans quelques petites minutes. On va aussi écouter Nelly Furtado. Anastasia sur Chéri FM, on relance tous ensemble une demi-heure de musique sans interruption, ne bougez pas.
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0: Chérie FM du soleil pour cette dernière semaine d'été. Oh, que ça fait du bien. C'est la playlist 2000 et c'est sans interruption pendant une demi-heure avec Aqua, les Black Eyed Peas et Anastasia. Chérie FM, 16h.
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0: d'avoir mis Chéri FM. Youpi, demain c'est vendredi. 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Pour le moment, c'est Katy Perry qui va venir nous faire chanter sur Chéri FM. La playlist 2000 avec aussi les Black Eyed Peas et Cisco dans les prochaines minutes. Restez là.
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Les classiques de vos années 2000, c'est sur Chérie FM à chaque instant et ils tiennent tous dans la poche, dans le sac à main, dans la banane. Avec l'appli Chérie FM à télécharger sur les smartphones, vous y croiserez Rihanna d'ici quelques petites minutes, Dr. Dre et tout de suite Christophe May sur Chérie FM.

0: Qu'il est bon ce son sur Chérie FM, la playlist 2000. Que des perles comme ça toute la journée. Je vous assure que même sur un trajet court en voiture, vous tomberez forcément sur un morceau que vous adorez. Du travail à la maison, de la maison à la boulangerie, de la boulangerie à la salle de sport. Chérie FM vous accompagne partout avec le 17-20 qui démarre. Didier Bonicel jusqu'à 20h. Séverine Ferrer à 17h30 pour l'instant Chérie Génération 2000. Avant de terminer votre journée avec elle entre 22h et minuit sur Chérie FM. La playlist 2000, Shakira qui sera là dans quelques petites minutes. Jamelia aussi, et puis dans le genre totalement culte, Génération Chérie FM avec Camini très vite.
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0: Le beat est très très beau sur Chéri FM et il le sera tout autant dans le 17-20 avec Didier Bonicel. Bonsoir Didier.
1: Bonsoir Marion et Candice, bonsoir tout le monde.
2: Bonsoir à vous deux.
0: Bonsoir voilà. Candice, la reine de l'actu. Vous le savez, aujourd'hui c'est la journée mondiale de l'arrêt.
1: Ah. Le poisson.
0: Bien sûr, l'arrêt manta. Bah oui.
1: Pense-y à autre chose.
0: Bah, qu'est-ce que tu vas imaginer enfin.
1: Sur laquelle je suis assis.
0: Est-ce que c'est mon genre de faire ce genre de blague?
1: Absolument. Non bah, si. Tiens, vous la connaissez
0: 17h-20h,
1: pas.
0: 17h-20h, Didier Bonicel. On se retrouve demain. Bonne soirée à tous.
1: Avec Natasha Bedingfield et Jamelia qui arrivent juste après la Minute Info. Vous écoutez Chéri FM, il est déjà 17h.
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1: Et la Minute Info de ce jeudi est en direct avec Candice Rioué. Bonsoir Candice.
2: Bonsoir Didier, bonsoir à tous.
1: On commence avec la météo, une fin de semaine fraîche, mais globalement ensoleillée demain.
2: Oui, quelques nuages tout de même le matin des Hauts-de-France à la pointe bretonne et dans le nord-est. Dans l'après-midi, beau ciel bleu, principalement dans le sud du pays. Comptez dans la matinée 14 degrés à Aurillac, 15 à Rennes et Mulhouse, 17 à Paris, Vierzon et Pau, 19 à Valence et 23 degrés à Nice. Dans l'après-midi, il fera entre 19 et 23 degrés sur la moitié nord, entre 20 et 28 degrés sur la moitié sud.
1: Et que faut-il retenir de cette journée, Candice?
2: Mauvaise orthographe, problème de syntaxe ou encore de conjugaison, une mauvaise maîtrise du français pour écouter jusqu'à 2 points aux élèves lors des prochaines épreuves écrites du bac et du brevet, une règle qui sera valable dans toutes les matières. La rencontre se poursuit entre la ministre déléguée à la mer et une délégation de pêcheurs. Les professionnels de ce secteur en colère face à la hausse du prix du carburant. Les blocages à Nice et à Frontignan ont été levés à la mi-journée. Emmanuel Macron convie les chefs de parti pour une réunion demain à l'Élysée. Le chef de l'État doit évoquer la dégradation rapide de la situation internationale et ses conséquences en France sur la sécurité et l'énergie.
1: Et pour terminer, Candice, voici un bon plan éco d'ailleurs pour découvrir notre patrimoine français.
2: Oui, la Fondation du patrimoine lance demain un passe patrimoine. Il permettra aux Français de découvrir et de visiter 500 sites à travers toute la France. Parmi eux, le château de Versailles, le domaine national de Chambord ou encore les hospices de Beaune. Un passe annuel qui coûtera 78 euros.
1: Ben voilà, moi je trouve ça vachement bien.
2: Oui, c'est très très cool ça.
1: Ouais, j'ai fait le calcul, donc tu peux visiter 500 sites pour 78 euros.
2: Exactement.
1: Ça fait 15 centimes la visite.
2: Eh, quand même.
1: Voilà,
2: hein.
1: Donc ça vaut le coup. Merci beaucoup Candice.
2: Et de rien Didier.
1: Je vais en acheter un de ce pas et on se retrouve tout à l'heure à 18h.
2: À tout à l'heure Didier.
1: Bienvenue dans le 17-20, jeudi 17 septembre, journée que nous allons terminer tous ensemble en direct jusqu'à 20h avec la playlist 2000 à suivre, les Pussycat Dolls, Natasha Bedingfield et tout de suite.

0: Et je vous souhaite une très belle fin d'après-midi. 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
0: Et bienvenue à vous qui nous retrouvez en étant direct jusqu'à 20h pour bien terminer tous ensemble, comme tous les jours, cette journée, le 17-20. Et nous sommes aujourd'hui le jeudi 17 septembre. J'étais en train de regarder le calendrier et j'ai une super nouvelle. Dans un mois pile poil, ce sont déjà les vacances de la Toussaint. Coup d'envoi 17 octobre jusqu'au 2 novembre. Il va falloir occuper les enfants. Et d'ici là, nous, on ne va pas s'ennuyer, je vous le garantis. Dans un quart d'heure, Séverine Ferrer arrive pour l'instant, chérie Génération 2000. Elle est allée chercher un titre absolument improbable aujourd'hui. Ça arrive juste après les Pussycat Dolls, mais aussi Michael Jackson et Avicii, à suivre dans la playlist 2000 de Chérie FM.
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30: Et la journée sera bien ensoleillée demain vendredi, du midi Pyrénées à l'Auvergne-Rhône-Alpes, en passant par l'Occitanie, la Méditerranée, le Sud-Est et la Corse. Mistral et Tramontane vont souffler jusqu'à 60 km/h. Et puis sur une bonne moitié nord du pays, ce sera demain un temps variable entre passages nuageux et éclaircies. Un ciel très nuageux en début de journée sur la Bretagne et les côtes de la Manche, mais ça se dégagera dans l'après-midi. Il fera de 18 à 22 degrés demain sur la moitié nord et de 22 à 30 sur la moitié sud. Et à 17h30, l'instant Chéri Génération 2000 avec Séverine Ferrer. Ça arrive juste après Michael Jackson. Et tout de suite, voici les Pussycat Dolls sur Chéri FM.

0: Belle fin d'après-midi avec Chéri FM et le 17-20 en direct jusqu'à 20h avec Britney Spears et Avicii à suivre. Il est quasiment 17h30.
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0: C'est cet instant que nous attendons tous les jours aux alentours de 17h30 avec Séverine Ferrer. Salut Séverine.
2: Salut Didier, salut tout le monde.
0: Et j'ai envie de te dire aujourd'hui, I'm glad to see you.
2: Oh, I'm so happy to see you too.
0: Vous allez comprendre pourquoi, évidemment.
2: Alors j'ai choisi aujourd'hui I'm glad de Jennifer Lopez. C'est un clip pour moi qui est culte et c'est surtout un très bel hommage au film que j'adore, Flashdance, et au destin de son héroïne, Alex Owens, dont Jennifer Lopez était complètement fan, interprétée par l'inoubliable Jennifer Beals. Et alors ce film culte, c'est aussi un peu l'histoire de J-Lo quand on y pense. C'est une histoire qui l'a inspirée, qui l'a motivée et qui l'a fait rêver, qui a une telle influence dans sa vie et dans, tu sais, dans sa vision du métier, de la performance, tout ça. Elle voulait être une vraie showgirl et en fait, bah, c'est presque logique qu'elle ait eu envie de reproduire les scènes du film dans ce clip absolument incroyable. Et alors elle le dit, hein, I'm glad, parce qu'elle est fière d'avoir réussi et elle a bien raison de le crier haut et fort, et c'est normal, et elle a travaillé pour ça.
0: Elle a travaillé pour ça. Alors j'ai lu, je ne sais pas si c'est vrai, que ce titre aurait un rapport avec Ben Affleck, qui était son petit copain de l'époque.
2: Ah,
0: je ne sais pas si c'est une rumeur ou pas.
2: Je vais vérifier ça, t'inquiète.
0: On va fouiller pour vous. I'm glad de Jennifer Lopez, c'est le titre qu'a choisi Séverine Ferrer aujourd'hui pour vous, et on se retrouve tout à l'heure, évidemment,
2: dans Chéri Génération 2000 à partir de 22h. À tout à l'heure.
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0: Et je vous souhaite une belle fin de journée avec Chéri FM et le 17-20 qui continue en direct tout au long de cette fin d'après-midi. À 18h tout à l'heure, ce sera distribué pour la Minute Info. On va revenir sur le véritable défilé de stars qu'il y a eu au concert de Céline Dion. Et ça continue évidemment. Et puis d'ici 18h, dans la playlist de Ville de Chéri FM, Jojo, mais aussi Bruno Mars et un bon classique de Zao pour chanter avec la playlist de Ville de Chéri FM.
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0: Belle fin d'après-midi avec Chérie FM. Ça, c'était le moment un peu zen.
1: Exactement.
0: Voilà, ça rappelle les étés de Candice Riwé quand elle jouait de la guitare et qu'elle faisait griller des chamallows dans le feu. Quoi. C'était cool. Allez, la minute info de Candice Riwé et la playlist 2000 de Chérie FM continue avec Sean Paul et Kesha. Il est déjà 18h.
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0: La minute info en direct, Candice Riwé. Candice, on démarre avec la météo et ça va se rafraîchir demain vendredi.
1: Oui, comptez dans la matinée 15 degrés à Lille, 16 à Nantes, 17 à Paris et Lyon, 18 à Bayonne et 22 degrés à Montpellier. Dans l'après-midi, on attend jusqu'à 28 degrés à Nîmes. Et puis côté ciel, quelques nuages le matin dans le nord-ouest, le Grand Est et le Massif central, mais retour des éclaircies partout dans l'après-midi.
0: Et que faut-il retenir de cette journée, Candice ?
1: Les aides pour les pêcheurs suivront la variation des cours des carburants, annonce de la ministre déléguée à la mer à l'issue d'une réunion avec une délégation de pêcheurs. Elle a également évoqué la possibilité d'un prêt à taux zéro pour répondre à des problèmes de trésorerie. Dans le reste de l'actualité, le projet de loi de finances pour 2027 contiendra un effort budgétaire d'environ 54 milliards d'euros. Indication de Sébastien Lecornu dans un entretien au Figaro. Sans mesure d'économie, le déficit dépasserait les 6,5% du PIB, prévient le Premier ministre. La maîtrise du français sera davantage prise en compte dans la notation du brevet et du baccalauréat. Les candidats pourront se voir retirer 2 points à leur note en cas de faute d'orthographe ou de mauvaise syntaxe, quelle que soit la matière.
0: Bah ça c'est très très bien, ouais. J'en connais avec qui vont faire la gueule. On termine Candice avec le concert de Céline Dion. Hier soir il y avait de très très nombreuses stars.
1: Et oui Didier, parmi elles Rihanna qui était vraiment vraiment à fond. La chanteuse a d'ailleurs été filmée par une de ses amies en train de chanter le titre Pour que tu m'aimes encore dans un français quelque peu approximatif. Ouais. Mais bon Didier, comme on dit, le principal c'est de participer.
0: Mais moi je trouve ça tellement sexy, tu vois, Rihanna qui chante en français pour que tu m'aimes.
1: Avec un petit accent.
0: Voilà, tu comprends. Je pense pas qu'elle avait l'accent du sud, ça m'étonnerait. Candice, à tout à l'heure, 19h30.
1: Oui, pour l'info Feel Good.
0: Très bien, au menu ce soir.
1: On parlera du concert des Pussycat Dolls.
0: Ouais, ça c'est le gros événement. À tout à l'heure, Candice.
1: À tout à l'heure.
0: Et soyez les bienvenus sur Chéri FM, le 17-20 est en direct jusqu'à 20h avec la playlist 2000 Backstreet Boys. Et tout de suite, voici Sean Paul.

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0: Bonsoir et bienvenue à vous qui nous retrouvez en étant direct jusqu'à 20h. Alors hier mercredi, la folie Pokémon s'est à nouveau emparée de la France. Vous connaissez évidemment les cartes Pokémon, jeu culte de la fin des années 90 jusqu'en 2010-2013. Et bien c'était donc les 30 ans des cartes Pokémon. Une extension collector a donc été mise en vente. Et alors pour les collectionneurs, c'était un truc de dingue. Certains ont passé la nuit devant les magasins revendeurs pour espérer récupérer un coffret contenant 9 paquets collector pour 55 euros. Mais t'as vu qu'il y en a certains qui vont un tout petit peu spéculer là-dessus. À 18h30 tout à l'heure, ce sera le collector Chéri FM. Et puis dans la playlist 2000, c'est Gwen Stefani, Pitbull, Kesha et James Blunt qui arrivent juste après la météo de Chéri FM.
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7: Et demain vendredi, la journée sera bien ensoleillée du Midi-Pyrénées à l'Auvergne-Rhône-Alpes en passant par l'Occitanie, la Méditerranée, le Sud-Est et la Corse. Et puis sur une bonne moitié nord du pays, ce sera un ciel variable entre passages nuageux et éclaircies. Un temps très nuageux en début de journée sur la Bretagne et les côtes de la Manche, mais ça se dégagera dans l'après-midi. Il fera de 18 à 22 degrés demain sur la moitié nord et de 22 à 30 degrés sur la moitié sud à 18h30. On découvre ensemble le collecteur Chéri FM. Ce sera juste après Pitbull et Kesha. Et tout de suite, voici Gwen Stefani. C'est le 17-20 en direct jusqu'à

0: Merci de terminer votre journée avec Chérie FM, la radio qui vous passe toute la journée. Vos titres préférés des années 2000 avec 50 Cent, Alex Godineau et Crystal Waters, qui arrive juste avant 19h. Il est 18h31.
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0: Ouais, c'est ce moment qu'on attend avec impatience tous les jours, le collecteur Chérie FM. Alors, aujourd'hui, c'est un collecteur un peu exceptionnel, car demain, vendredi, MC Solar sera l'invité du Réveil Chéri avec Alexandre Devoise et Tiffany Bonvoisin. Et alors, pour nous plonger d'ores et déjà dans l'ambiance, j'ai choisi un titre sorti en 1993 sur son deuxième album Prose Combat. C'est un grand classique de MC Solar basé sur un sample de la chanson Bonnie and Clyde de Serge Gainsbourg et Brigitte Bardot, sorti en 1967. Voici le nouveau western MC Solar, et c'est le collecteur de ce jeudi dans le 17-20 sur Chéri FM.
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0: terminer cette journée de jeudi, que vous profitiez d'un large soleil, notamment sur la Méditerranée. Dans le sud-est, c'est assez nuageux partout ailleurs. Tout à l'heure, à 19h30, Candice Riway pour l'Info Feel Good, que vous retrouvez bien entendu gratuitement en podcast chérifm.fr et sur l'appli chérifm. À 20h, Caroline Alexis pour Chéri Frenchy. Et puis ce rendez-vous que vous adorez le soir aussi, 22h minuit, Séverine Ferrer pour Chéri Génération 2000. Et d'ici là, c'est le 17-20 avec une nouvelle demi-heure de la playlist 2000 pour vous. Alex Godino, Crystal Waters. Il y aura aussi Christina Aguilera et les Sugar Babes qui arrivent juste avant 19h sur Chéri FM.
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0: souhaite une très belle soirée de jeudi, le 17-20 en direct jusqu'à 20h avec Christophe Maé. Tout de suite, voici Craig David, il est déjà 19h.
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0: beaucoup amusé sur ce titre. Snoop Dogg, Pharrell Williams dans la playlist de Ville de Chérie FM.
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0: Une émission qui n'est pas du tout bruitée à la bouche. Nous sommes en direct, 19h15, à l'heure de l'apéro. Ce matin, dans le Réveil Chérie, Audrey dans le Rhône et Inès dans le Gers n'ont pas découvert le numéro mystère. Elles sont reparties toutefois avec des cadeaux. Ceci étant, demain matin, c'est peut-être vous qui allez décrocher les 10 000 euros pour jouer demain avec Alex et Tiffany. Vous envoyez Chérie FM au 7-10-12. Et peut-être que M6 Solar vous filera un petit coup de main pour essayer de découvrir le numéro mystère, ça peut être très sympa tout ça. 19h30, quand distribué pour l'info Feel Good, à suivre Cat de Luna, Busta Rhymes, Spice Girls et Taïo Cruz juste après la météo de Chérie FM.
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0: Et demain vendredi, la journée sera bien ensoleillée du Midi-Pyrénées à l'Auvergne-Rhône-Alpes en passant par l'Occitanie, la Méditerranée, le Sud-Est et la Corse. Un ciel nuageux en début de journée sur une bonne moitié nord du pays. Mais ça devrait se dégager dans l'après-midi. Il fera demain de 18 à 22 degrés sur la moitié nord et de 22 à 30 degrés sur la moitié sud. Et à 19h30, l'info feel good avec Candice Riou et Candice.
37: Oui, on va parler du concert événement des Pussycat Dolls qui a lieu à l'Accor Arena à Paris. Ce samedi, ça va être fou et on en parle dans un quart d'heure.
0: Ah bon, on est déjà dans l'ambiance. À tout à l'heure, Candice. Et d'ici là, voici les Spice Girls et Tayo Cruz. C'est le 17-20 sur Chérie FM.

0: sur Chérie FM. J'adore cette balade des Spice Girls, idéale pour commencer cette soirée de jeudi. À suivre, Kat De Luna, Busta Rhymes et Britney avant 20h sur Chérie FM. Il est 19h30.
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0: Ça, c'est histoire de bien terminer cette journée de jeudi avec Candice Riouet. Salut Candice.
2: Salut Didier, bonsoir à tous.
0: Et aujourd'hui, nous sommes à 2 jours d'un concert événement.
2: Et oui, après avoir enflammé le Luxembourg, les Pussycat Dolls poursuivent leur PCD Forever Tour et font escale ce samedi à l'Accor Arena de Paris. Et d'ailleurs, Didier, il reste encore quelques places, alors foncez hein, si vous n'avez pas encore votre billet.
0: Ça, j'avoue. Et puis, c'est un concert, Candice, qui va forcément sentir bon les années 2000.
2: Bah oui, hein, le Girls Band profite de ce show pour fêter les 20 ans de son album culte PCD, un album rempli de titres mythiques avec notamment Doncha, Stick With You ou encore celui-là que j'adore, Beep avec Will.i.am.
0: Bah, c'est parce qu'il y a des bips, hein, ça s'appelle Bip.
2: Oui, exactement.
0: PCD, voilà, ça veut dire Pussycat Dolls. Hein,
2: évidemment. Voilà. D'ailleurs, le concert donc, des Pussycat Dolls, c'est donc ce samedi à l'Accor Arena de Paris.
0: Voilà, samedi, c'est-à-dire après-demain. Merci beaucoup, Candice.
2: À demain, Didier.
0: À demain. Vous retrouvez l'info feel good, bien entendu, en podcast chérifm.fr et sur l'appli chérifm. À suivre Shaim et Lynn Rhymes dans la prochaine demi-heure de la playlist 2000. Et le 17-20 continue maintenant avec Kat De Luna et Busta Rhymes. Voici Run The Show sur Chérie FM.

0: Belle soirée avec Chérie FM. À 22h tout à l'heure, Séverine Ferrer, Chérie Génération 2000. Et puis juste avant ça, on va chanter en français avec Caroline Alexis. Bonsoir Caro.
1: Pardon, excusez-moi. J'appuie sur le bouton rouge, voilà, le fil rouge sur le bouton rouge, le fil vert sur le bouton vert.
0: Vous savez, Caroline Alexis a des problèmes avec son grille-pain dans la cuisine. Imaginez, dans un studio de radio, c'est une catastrophe.
1: Et encore, je vous ai pas parlé de ma machine
0: non,
1: à laver.
0: Non, pitié, non.
1: Tu sais, la petite grille qui retient le calcaire.
0: Bon, dans une dizaine de jours, Alex et Tiffany, on en parlait ce matin dans Le Réveil Chéri. Dans une dizaine de jours, ce sont les virades de l'espoir partout en France. C'est des courses, tu sais, organisées pour lutter contre la mucoviscidose, pour récolter des fonds. Parfait. Et alors, Alex et Tiffany en ont trouvé une un peu particulière, avec un apéro.
1: Ah.
0: C'est-à-dire un apéro réservé aux roues et aux rousses. Voilà, ça va se passer en Vendée, à Challans. Alors évidemment, c'est une boutade, hein. Tout le monde pourra y aller, même si vous êtes blond, chauve, grisonnant. Enfin bon, tout le monde peut y aller. Mais les roussons, voilà, ce seront les stars de la journée.
1: resservis.
0: Voilà, seront resservis. Voilà, il y aura une jolie photo de groupe. Ah bah, bravo en tout cas, belle initiative. Caro, je te souhaite de passer une belle soirée.
1: Merci, j'embrasse tout le monde. Les blonds, les bruns, les roux, les chauves.
0: Vous n'avez pas fini avec Caro. Britney arrive dans quelques minutes. Il y aura aussi Likili et un classique Dou Baston avant 20h sur Chéri FM.
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0: bonne soirée. Vous écoutez Chérie FM. Bonsoir, c'est Caroline Alexis et Chérie Frenchy jusqu'à 22h. Les années 2000, 100% Frenchy commence avec Cœur de Pirate, Julien Doré et là, Mili 20h.
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0: écoutez Chérie FM, très bonne soirée. Les 43e journées du patrimoine auront lieu ce week-end, l'occasion de visiter des monuments, des musées ou des sites du patrimoine gratuitement ou à prix réduit. Et pour vous donner envie de continuer toute l'année, la Fondation du patrimoine lance dès demain le Pass Patrimoine. C'est un pass annuel pour environ 80 euros. Il vous ouvrira l'entrée à plus de 500 sites en France pendant un an. Évidemment, c'est annuel. Chérie FM, tous les soirs, 20h, 22h, c'est une visite auditive dans les années 2000, 100% Frenchie. A tout de suite avec Mélissa M et Akhenaton, aussi Boulevard Désert et Corneille sur Chérie FM.
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0: écoutez Chérie FM, la radio de vos années 2000. Et tous les soirs, de 20h à 22h, ma playlist 2000 est 100% Frenchie. C'est l'événement cet automne, les Worlds Apart. Faites avec nous leurs 30 ans de carrière. Les premiers concerts auront lieu dans quelques jours à Lille, Toulouse, Marseille. Et rendez-vous à Paris le 20 février 2027. Des concerts Chérie FM. Toutes les infos et les liens pour les résas sont sur chérifm.fr. Nous écouterons Worlds Apart avant 21h aussi, Vanessa Paradis et Sayan Supacro sur Chérie FM.
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0: Chérie FM, Vanessa Paradis est de retour sur scène. Les concerts commencent dès le mois d'octobre. Merci de nous rejoindre dans Chérie Frenchy et vive les années 2100% Frenchy jusqu'à 22h. Tout de suite, Gims, Vianney et Amel Bent, il est 21h.
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0: Très bonne soirée avec Chéri FM. Cette année, tous les samedis de 19h à 20h, c'est Chéri Mix 2000 avec DJ Mast, DJ référence des années 2000, aux platines de Chéri FM pour ambiancer vos soirées. 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Rendez-vous tous les samedis de 19h à 20h avec Chéri Mix 2000 sur Chéri FM. Et jusqu'à 22h comme tous les soirs, c'est moi qui mixe. Ma playlist 2000 est 100% Frenchie. À tout de suite avec Céline Dion, Pierre-Paul Jacques et Camaro sur Chéri FM.
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0: Merci d'écouter Chérie FM. Très bonne soirée à 22h. Nous retrouverons Séverine Ferrer pour son émission Chérie Génération 2000 chaque soir pendant 2 heures. Nous replongeons avec elle au début des années 2000 avec les titres phares de cette première décennie mythique et les pépites redécouvertes par Séverine. Rendez-vous tout à l'heure, 22h minuit sur Chérie FM. Chérie Frenchy, avant 22h, c'est Tidiano Ferro, Coxy et Asia. Très bonne soirée avec Chérie FM.
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0: vous dit de repartir dans les années 2000 ce soir, alors on démarre sur les chapeaux de roue avec Roupi. Chérie FM, il est 22h.
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0: Le meilleur des années 2000 résonne ce soir sur Chéri FM.
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0: Vive les années 2000, c'est Chéri Génération 2000. Et on continue avec un titre qu'on a tous chanté à l'époque. Bring It All Back du groupe pop britannique S Club 7. Le groupe formé de toutes pièces par Simon Fuller, le manager des Spice Girls, et qui avait aussi sa série télé pour ados Miami 7. Alors bon, depuis le groupe a été endeuillé avec la disparition brutale d'un membre du groupe, Paul Cattermole, et le groupe s'était reformé en 2023 pour une petite série de concerts en Angleterre, mais à 5, sans Anna Spirit, ex-petite amie de Paul qui a été un temps SDF et qui finalement est partie vivre dans la jungle au Costa Rica. Allez, on réécoute avec bonheur les S Club 7, Bring It All Back, ce soir dans Chéri Génération 2000 sur Chéri FM.

0: Pépite qui arrive, un très joli duo des années 2000, le fruit défendu de Mystique et Karine, qui était alors une des voix incontournables du rap français. Un morceau puissant qui sample le tube de Cyndi Lauper, True Colors, avec beaucoup d'émotion, et alors qui parle de toutes ces histoires d'amour, multireligion, de différences culturelles, un sujet fort, on peut le dire, encore peu abordé en musique pour l'époque, alors encore plus dans le rap, et qui évidemment a touché en plein cœur des tas de couples dans le même cas. Et alors Karine, qui fait son grand retour, elle a sorti récemment un single super positif, Rien n'est impossible, et elle a raison. Elle a même annoncé un concert à la Cigale à Paris le 8 janvier 2027. Et ça fait plaisir de la voir revenir. On sera au rendez-vous, compte sur nous. En attendant, on l'écoute, le fruit défendu, Mystique et Karine, dans Chérie Génération 2000, sur Chérie FM.
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l'honneur ce soir dans Chérie Génération 2000. Et c'est la BO qui débarque et elle est tellement iconique. Breakaway de la jolie américaine Kelly Clarkson. Grande gagnante, hein, souvenez-vous de la saison 1 de l'émission de télé American Idol. Et un titre écrit avec la complicité d'une autre artiste emblématique de cette décennie, Avril Lavigne, spécialement pour le film Le Journal d'une Princesse 2 avec Anna Taoué. Et alors une chanson qui n'était pas destinée à Kelly à la base. Elle est tombée dessus un petit peu par hasard et elle a insisté auprès de ses producteurs pour l'enregistrer et elle a bien fait. Et alors Kelly, qui sur le plateau de son show, de Kelly Clarkson Show, pour la dernière de l'émission, eh bien elle s'est lancée un défi, rechanter cette chanson réputée particulièrement impossible à chanter, Golden, qu'on a entendue dans le film d'animation K-pop Demon Hunters. Et alors une cover qui a scotché les internautes sur les réseaux et qui prouve qu'elle n'a pas perdu sa voix en or. On l'écoute. Breakaway, Kelly Clarkson sur Chérie FM.

FM et juste avant de vous partager le One Shot, ces artistes qui ont sorti un tube, un seul. Mais nous, alors notre grand kiff dans Chérie Génération 2000, c'est de vous les faire redécouvrir. Je vous en parle juste après le générique puissant de la série Smallville, Rémi Zéro. Que de souvenirs, c'est à suivre dans Chérie Génération 2000, à tout de suite.

fait le plein de bonnes vibes au son des années 2000 sur Chéri FM. Et le One Shot de ce soir nous fait voyager dans les années 2000, mais pas que. Direction le soleil et les Seychelles. Laissez-vous transporter par la voix de la chanteuse du groupe Des Îles, Sandra, avec Sang ou la rivière. Un morceau que j'écoute tout le temps. Alors, il cartonnait déjà chez eux. Hein. C'était un producteur en vacances et qui a entendu le morceau à la radio et qui a eu envie de leur donner leur chance en métropole. Il les a fait venir. C'est une jolie histoire, comme on les aime. Oh là là, qu'est-ce qu'il est bon ce one shot qui sonne tellement 2000. Allez, c'est cadeau. Sans la rivière, Des Îles dans Chéri Génération 2.

des années 2000 résonnent jusqu'à minuit. On continue avec Daft Punk. Chérie FM, il est 23h. 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

0: le temps ce soir, direction les années 2000 sur Chéri FM.
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0: Bienvenue dans Chéri Génération 2000, votre émission référence, et on repart dans les années 2000 ce soir avec Little Scare de Benjamin Diamond, un morceau hyper entraînant qui donne une pêche de folie. Et alors que Benjamin enregistrait après avoir posé sa si belle voix sur le tube du trio dont il faisait partie, Stardust, Music Sounds Better With You. Et c'est après ce succès qu'il décide de se lancer en solo avec un premier album, Strange Attitude, et sort cette petite pépite que je vous fais redécouvrir tout de suite dans Chéri Génération 2000, Little Scare, Benjamin Diamond sur Chéri FM.

beaucoup. The One de Shakira. Et ce qui est assez troublant, c'est que les premières notes de l'introduction nous rappellent étrangement une mélodie des Beatles, la célèbre Michelle. Et alors, cette coïncidence, ou pas, hein, n'a jamais été confirmée par la principale intéressée. Je vous laisse vous faire votre propre avis. Et d'ailleurs, Shakira, qui attaque cette semaine sa série de concerts-événements à Madrid, et ça va être énorme. On a hâte. Shakira, The One dans Chérie Génération 2000 sur Chérie FM.

0: chérie Génération 2000, et quand on parle de pop culte, moi je ne peux pas m'empêcher de penser à celui-ci qui m'avait tant marqué dans les années 2000, I'm Glad de Jennifer Lopez. C'est un bel hommage au cultissime film Flashdance et au destin de son héroïne Alex Owens, dont Jennifer Lopez était fan, interprété évidemment par l'inoubliable Jennifer Beals. Et alors ce film culte, c'est aussi un petit peu l'histoire de J-Lo, une histoire qui l'a inspirée, motivée, qui l'a fait rêver et qui a eu une telle influence dans sa vie et dans sa vision du métier et de la performance. Elle veut être une showgirl. Et donc c'est presque logique qu'elle ait eu envie de reproduire les scènes iconiques du film. Elle s'est vraiment fait plaisir et a réalisé un rêve. Une sorte de reconnaissance en soi, et moi je trouve que c'est trop mignon. Allez redécouvrir ce clip culte, I'm Glad, parce qu'elle est fière d'avoir réussi. Et elle a bien raison de le crier haut et fort, normal, elle a travaillé dur pour ça. On l'écoute, Jennifer Lopez sur Chérie FM.
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est toujours chérie Génération 2000 et on va se faire plaisir dans le dernier quart d'heure de l'émission avec mon copain Billy Crawford. Et ne bougez surtout pas, je vous parlerai d'un artiste plein de fantaisie qui nous a offert un sacré tube dans les années 2000.

0: Moi, j'ai l'impression que j'ai 20 ans de moins, c'est trop bien. If you wanna be my lover. Je rêve de voir une tournée des Spice Girls, par exemple, parce que j'étais fan des Spice Girls. Pour moi, les années 2000, c'est Nadia, Anastasia et c'est Billy Crawford. Chérie FM, c'est la playlist 2000.
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série Génération 2000, bah oui, c'est presque fini, mais bon, on peut pas se quitter comme ça. Juste avant, laissez-moi vous offrir un tube Dance House qui nous a tant fait danser dans les années 2000. C'est le dément My My My du DJ star Armand Van Helden. Et c'est le sample du titre disco des années 80 de Gary White, Come In Apart. Titre, c'est simple, c'est juste un concentré de bonnes vibes à consommer sans modération, un hymne à la fête. Et alors, avant d'aller vous coucher, allez revoir le clip. Il fait un bien fou, il est drôlissime. Je ne vous en dis pas plus, mais il donne le smile. Allez, c'est cadeau pour finir en beauté cette soirée dans les années 2000. My, my, my.

0: Chérie Génération 2000, c'est fini. Mais alors, bonne nouvelle, on se retrouve demain dès 22h. Chérie FM, il est minuit.
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